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1: Très bon réveil, il est 6h.
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1: Et c'est parti pour le dernier rendez-vous de cette semaine. On est vendredi aujourd'hui, bienvenue dans les matinales Jordan FM. Voici les infos. 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
2: 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Bonjour Sylvain, bonjour à tous. À Ussel, le maillot jaune dédicacé par Tadej Pogacar, offert au maire à l'arrivée du Tour de France dimanche, a été volé. Jean-Pierre Guittard avait reçu ce cadeau des mains de Christian Prudhomme. Le maire, qui souhaitait l'exposer à l'hôtel de ville en hommage aux agents et aux bénévoles mobilisés pour l'événement, déplore un vol qu'il juge incompréhensible. Informé de la disparition, Christian Prudhomme s'est engagé à faire remplacer le maillot. À Tournemire, 7 des 11 élus du conseil municipal ont présenté leur démission seulement 4 mois après les élections. Ils évoquent un manque de concertation avec le maire. Ce dernier, Jean-François Holz, ainsi que 3 conseillers restent donc en fonction. Avec seulement 4 membres, le conseil municipal ne peut plus fonctionner normalement. Conformément au code électoral, une élection municipale complémentaire devra donc être organisée dans les prochains mois. Jean-François Holz a d'ores et déjà annoncé qu'il ne serait pas candidat, estimant qu'il serait difficile de constituer une nouvelle liste dans cette commune de 119 habitants. Le centre hospitalier de Saint-Flour recevra demain matin 3 climatiseurs mobiles pour son service des urgences. Cette livraison s'inscrit dans le plan climatisation lancé par la région Auvergne-Rhône-Alpes pour mieux faire face aux épisodes de forte chaleur. L'objectif est d'apporter une première réponse immédiate afin d'améliorer les conditions d'accueil des patients, mais aussi les conditions de travail des soignants pendant l'été. La livraison est prévue en présence du conseiller régional et sénateur cantalien Stéphane Sautarel. Le Lovely Brief Festival a ouvert ses portes hier soir à l'espace des Trois Provinces pour 4 soirées de concerts. Cette 22e édition met à l'honneur les artistes féminines qui représentent près de 2/3 de la programmation. Les organisateurs espèrent accueillir 54 000 personnes sur les 4 jours contre 45 000 l'an dernier. Si la soirée de ce vendredi affiche complet depuis plusieurs semaines, des places sont disponibles pour les autres soirs, samedi et dimanche. Rendez-vous sur le site lovelybrieffestival.com. Et puis notez que suite à l'arrêté de la préfecture du Puy-de-Dôme en raison de la vigilance orange émise sur le département, la première soirée du festival d'Ambert hier soir a dû être annulée. Les modalités de remboursement seront transmises prochainement aux festivaliers. On poursuit ce Jardin d'info avec l'actu en français dans le monde. Bonjour Emmanuel Lafont.
3: Bonjour à tous. Cédric Jubilard a exprimé des regrets très forts. C'est en tout cas ce qu'a affirmé hier son avocat sur BFM TV. Maître Pierre Debuisson s'est exprimé après la découverte d'ossements dans le Tarn à un emplacement désigné par le principal suspect. D'importantes analyses médico-légales vont être à présent menées pour confirmer qu'il s'agit bien de la dépouille de Delphine Jubilard. Le peintre plaquiste a reconnu être à l'origine de la mort de son épouse disparue en décembre 2020. L'adolescent accusé d'avoir tué une surveillante en Haute-Marne en 2025, le jeune homme âgé de 15 ans, a été condamné hier à 18 ans de prison. On le rappelle, Mélanie, 31 ans, assistante d'éducation au collège de Nogent, a été tuée à coups de couteau devant l'établissement. Le mis en cause, alors élève de 3e, avait expliqué vouloir s'en prendre à une surveillante, n'importe laquelle. L'enquête continue après le déclenchement des incendies de Fontainebleau. 2 ouvriers d'une société de travaux ont été mis en examen hier et placés sous contrôle judiciaire. Ils sont soupçonnés d'avoir utilisé une disqueuse qui aurait déclenché le premier sinistre. Au total, les différents feux ont ravagé près de 2000 hectares de cette forêt renommée. Sur place hier, Emmanuel Macron a annoncé la mise en place d'un guichet unique afin de collecter des fonds pour le poumon vert de Seine-et-Marne. Et par ailleurs, l'autoroute A6, dont une portion était fermée à la circulation depuis dimanche en raison des incendies à Rouvert hier soir, une annonce des pompiers de Seine-et-Marne. Une voie reste réservée dans les 2 sens à la circulation des véhicules de secours et la vitesse est limitée à 90 km/h. Plus aucun département n'est en alerte orange aux orages ce matin. De violentes intempéries se sont notamment abattues sur Saint-Étienne hier. Une tornade s'est formée au nord de la ville, occasionnant d'importants dégâts matériels. En parallèle, 17 départements du sud-est de la France sont toujours en vigilance orange canicule. Et puis le Tour de France prend la direction des Vosges aujourd'hui. Le Belge Tim Merlier s'est imposé pour la 3e fois sur ce tour hier à Chalon-sur-Saône. Tadej Pogacar est toujours en jaune. La 13e étape aujourd'hui pourrait sourire aux attaquants. 205 km entre Dole et Belfort. Excellent début de journée à tous.
2: Ce vendredi, la matinée s'annonce calme et ensoleillée et puis une nouvelle dégradation orageuse doit traverser nos départements cet après-midi selon Météo France. Nos thermomètres affichent de 19 à 24 degrés ce matin, comptez 24 à 30 cet après-midi pour nos maximales. On poursuit avec les courses, direction l'hippodrome de Cabourg. 13 chevaux vont prendre le départ du quintet vers 20h15. Jordan FM vous conseille de jouer sur les 10, 8, 4, 5, 2, 6, 3 et 12. Les 10, 8, 4, 5, 2, 6, 3 et 12.
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0: Et c'est le coup d'envoi effectivement des matinales de l'été Jordan FM. Vendredi, nous sommes le 17 juillet, dernière émission de cette semaine. Bonjour Charlotte.
2: Bonjour Sylvain, bonjour à tous.
0: Eh oui, dans quelques heures, c'est le week-end qui va démarrer. Ce sera aussi pour certains ce soir le coup d'envoi des vacances. Et puis il y en a qui déjà les terminent. Et puis il y a ceux qui, tu sais, qui ont fractionné. Qui prennent une petite semaine par-ci,
2: par-là,
0: qui reviennent, qui rebossent deux semaines,
2: oh,
0: tranquille, sans prise de tête, et qui repartiront à un moment donné. Et puis il y a que ceux qui n'ont pas le choix, qui ont été obligés de faire comme ça.
2: Et qui...
0: Faut s'organiser.
2: C'est ça, et puis il y en a d'autres qui bossent.
0: Eh oui.
2: Qu'ils viennent de commencer un nouveau boulot, parce que ceci, parce que cela, voilà.
0: Parce que c'est un job qui mérite, qui nécessite surtout d'être disponible là tout au long de l'été, bien sûr, pendant la saison haute. Et puis il y a les jobs étudiants, on ne vous oublie pas non plus, vous qui avez commencé là pour quelques semaines, un job, vous savez que ce ne sera pas le job de votre vie. Mais bon, c'est une expérience professionnelle.
2: C'est de l'argent à prendre.
0: C'est de l'argent surtout, c'est ce que j'allais dire. Nous sommes le 17 juillet. Bon anniversaire à David Hasselhoff, Mitch Buchanan. Et bien sûr, j'aurais pu mettre aussi K2000, tu sais, puisque c'était Michael Knight. David Hasselhoff, il fête son 74e anniversaire. Les autres anniversaires, Cécile de France, la comédienne belge qui a 51 ans, Émilie Simon, 48, Mélanie Thierry, 45, Angela Merkel, 72, comme Michelle Field, et Camilla Parker Bowles, qui fête aujourd'hui ses 79 ans. Et puis, cette chanson.
2: Maldon.
0: Bien sûr, Zouk Machine. Ce titre qui était numéro 1 des ventes en France le 17 juillet 1990, c'était il y a 36 ans.
2: Oh là là !
0: 36 ans.
2: C'était hier, quoi.
0: En quelque sorte.
2: C'est ça.
0: On va parler météo dans un instant. On parlera aussi, bien sûr, de notre grand jeu de l'été. Et puis, on a plein de musique à vous proposer. On aura justement Vanessa Paradis dans un instant. Ce sera avec Bouquet Final sur Jordan FM. Bon réveil.
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1: Ce vendredi, la matinée s'annonce calme et ensoleillée et puis une nouvelle dégradation orageuse s'affiche cet après-midi sur les cartes des prévisions. Du côté de notre mercure, nos températures sont moins élevées, comptées de 19 à 23 degrés au meilleur ce matin. Nos maximales seront comprises entre 24 et 30 degrés cet après-midi. 24 pour Mauriac et pour Égletons, 27 degrés attendus à Aurillac et Tulle, 30 pour Boissé et pour Brive. Notre week-end s'annonce lui aussi très ensoleillé. Nos thermomètres restent dans les normales de saison. Ils ne dépasseront pas la 30 de degrés selon les prévisions.
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0: réveil à tous avec Taylor Swift.
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0: Avec effectivement les matinales de l'été pour commencer votre journée, la dernière de cette semaine. Et nous allons parler d'un rendez-vous qui n'aura pas lieu tout de suite, puisque ce sera pour le mois de novembre prochain. Mais si on vous en parle, c'est parce que les places sont déjà disponibles. Vous aimez faire la fête? Vous aimez danser, chanter, vous défouler totalement? Vous n'avez pas peur de danser, de chanter et d'être regardé et d'être jugé? Ça, moi, je vous admire. C'est un truc que je ne sais pas faire. Ah, moi, si on me demande de me lâcher complètement...
2: C'est compliqué.
0: Il y a une part de moi qui est refuse. Ouais. Et il y a des gens, ils sont... roue libre totale.
2: Ouais, on y va, quoi.
0: C'est ça, comme si personne ne les regardait. On vous parle de ça parce qu'il y aura le 14 novembre prochain une soirée fiesta.
2: Ouais, à ne pas rater, donc, avec la petite culotte et Chico et les gypsies aussi. Alors, au niveau des tarifs, c'est 30€ par exemple pour les enfants de moins de 15 ans. Et sinon, en catégorie 2, 39, catégorie 1, 44, PMR, 39. Bref, donc c'est en vente à la billetterie. Plus d'infos 04 71 46 86. 58.
0: Rendez-vous au centre de congrès du lundi au vendredi de 14h à 18h30 pour cette soirée fiesta le 14 novembre au Prisme à Aurillac. Je vous redonne le numéro de téléphone 04 71 46 86 58. On vous souhaite un bon réveil. Dans un instant, ce sera bien sûr l'info à retrouver à 6h30 et ce sera avec Sophie Fritsch. On aura l'horoscope de Camille aussi dans un instant, la roue des quiz d'ici quelques petites minutes. Et pour la musique, Elton John, I'm Still Standing dans nos matinales de l'été Jordan FM. We'll be right back.

0: c'est comme ça qu'on démarre la journée sur Jordan FM. Avant de repartir en musique, votre avenir se dévoile ce matin. Place à l'horoscope sur Jordan FM.
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2: Bonjour à tous, on commence votre horoscope de ce vendredi 17 juillet par les béliers. C'est le moment de vous intéresser à l'amour, aux relations et au mariage ou d'entretenir votre vie sociale. Taureau, votre dynamisme fera que vous serez très sollicité. Vous ne pourrez pas aider tout le monde, même si vous le voulez. Gémeaux, vos rêves peuvent devenir plus rapidement réalité si vous acceptez le jeu social environnant. Cancer, un coup de fatigue vous montre la bonne voie. Une soirée calme serait idéale. Reposez-vous dans votre intimité. Lion, vous avez besoin de vous détacher de certaines choses. Pour cela, vous décidez de remettre votre propre désir au centre de vos préoccupations. Vierge, vous voyez les choses d'une façon plus positive et vos proches le remarquent. Balance, apprenez à vous taire parfois. Tout le monde n'est pas prêt à entendre ce que vous avez à exprimer. Scorpion, méfiez-vous des vents, climatisation, courant d'air, etc. Protégez-vous du froid de façon générale, vous y êtes vulnérable. Sagittaire, le moment est idéal pour rassembler, partager et communiquer avec vos proches. Capricorne, beaucoup de sensualité dans l'air d'aujourd'hui. Profitez-en pour resserrer de doux liens avec votre moitié. Verseau, vous êtes profondément disposé à faire plaisir à votre entourage. Profitez-en pleinement car vous en tirerez de belles satisfactions. Et enfin les poissons, en cette journée, patience, concentration sont en hausse et vous mènent au succès escompté. Je vous souhaite à tous une très belle journée.
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0: Dans un instant, les derniers tours de roue de notre roue des quiz. Et puis le retour de la musique, ce sera après les infos. Il est 6h30.
2: Bonjour Sylvain, bonjour à tous. Vers 1h du matin dans la nuit de mardi à mercredi, une rixe a éclaté rue du Crucifix en plein centre-ville d'Aurillac. Une trentaine de personnes âgées pour la plupart de 18 à 20 ans ont été impliquées. Une partie des participants a pris la fuite à l'arrivée des agents de police. Les autres ont été dispersés à l'aide de bombes lacrymogènes. Aucune plainte n'a été déposée et aucune enquête n'est ouverte à ce stade selon les forces de l'ordre. À Tournemire, 7 des 11 élus du conseil municipal ont présenté leur démission seulement 4 mois après les élections. Ils évoquent un manque de concertation avec le maire. Ce dernier, Jean-François Holz, ainsi que 3 conseillers restent donc en fonction. Avec seulement 4 membres, le conseil municipal ne peut plus fonctionner normalement. Conformément au code électoral, une élection municipale complémentaire devra donc être organisée dans les prochains mois. Jean-François Holz a d'ores et déjà annoncé qu'il ne serait pas candidat, estimant qu'il serait difficile de constituer une nouvelle liste dans cette commune de 119 habitants. Le centre hospitalier de Saint-Flour recevra demain matin 3 climatiseurs mobiles pour son service des urgences. Cette livraison s'inscrit dans le plan climatisation lancé par la région Auvergne-Rhône-Alpes pour mieux faire face aux épisodes de forte chaleur. L'objectif est d'apporter une première réponse immédiate afin d'améliorer les conditions d'accueil des patients, mais aussi les conditions de travail des soignants pendant l'été. La livraison est prévue en présence du conseiller régional et sénateur cantalien Stéphane Sautarel. Le Lovely Brief Festival a ouvert ses portes hier soir à l'espace des Trois Provinces pour 4 soirées de concerts. Cette 22e édition met à l'honneur les artistes féminines qui représentent près de 2/3 de la programmation. Les organisateurs espèrent accueillir 54 000 personnes sur les 4 jours contre 45 000 l'an dernier. Si la soirée de ce vendredi affiche complet depuis plusieurs semaines, des places sont disponibles pour les autres soirs, samedi et dimanche. Rendez-vous sur le site lovelybrieffestival.com. Et puis notez que suite à l'arrêté de la préfecture du Puy-de-Dôme en raison de la vigilance orange émise sur le département, la première soirée du festival d'Ambert hier soir a dû être annulée. Les modalités de remboursement seront transmises prochainement aux festivaliers. On poursuit ce Jardin d'Info avec l'actu en français dans le monde. Bonjour Emmanuel Lafont.
3: Bonjour à tous. Cédric Jubilard a exprimé des regrets très forts. C'est en tout cas ce qu'a affirmé hier son avocat sur BFM TV. Maître Pierre Debuisson s'est exprimé après la découverte d'ossements dans le Tarn à un emplacement désigné par le principal suspect. D'importantes analyses médico-légales vont être à présent menées pour confirmer qu'il s'agit bien de la dépouille de Delphine Jubilard. Le peintre plaquiste a reconnu être à l'origine de la mort de son épouse disparue en décembre 2020. L'adolescent accusé d'avoir tué une surveillante en Marne en 2025, le jeune homme âgé de 15 ans a été condamné hier à 18 ans de prison. On le rappelle, Mélanie, 31 ans, assistante d'éducation au collège de Nogent, a été tuée à coups de couteau devant l'établissement. Le mis en cause, alors élève de 3e, avait expliqué vouloir s'en prendre à une surveillante, n'importe laquelle. L'enquête continue après le déclenchement des incendies de Fontainebleau. 2 ouvriers d'une société de travaux ont été mis en examen hier et placés sous contrôle judiciaire. Ils sont soupçonnés d'avoir utilisé une disqueuse qui aurait déclenché le premier sinistre. Au total, les différents feux ont ravagé près de 2000 hectares de cette forêt renommée. Sur place hier, Emmanuel Macron a annoncé la mise en place d'un guichet unique afin de collecter des fonds pour le poumon vert de Seine-et-Marne. Et par ailleurs, l'autoroute A6, dont une portion était fermée à la circulation depuis dimanche en raison des incendies à Rouvert hier soir, une annonce des pompiers de Seine-et-Marne. Une voie reste réservée dans les 2 sens à la circulation des véhicules de secours et la vitesse est limitée à 90 km/h. Plus aucun département n'est en alerte orange aux orages ce matin. De violentes intempéries se sont notamment abattues sur Saint-Étienne hier. Une tornade s'est formée au nord de la ville, occasionnant d'importants dégâts matériels. En parallèle, 17 départements du sud-est de la France sont toujours en vigilance orange canicule. Et puis le Tour de France prend la direction des Vosges aujourd'hui. Le Belge Tim Merlier s'est imposé pour la 3e fois sur ce tour hier à Chalon-sur-Saône. Tadej Pogacar est toujours en jaune. La 13e étape aujourd'hui pourrait sourire aux attaquants. 205 km entre Dole et Belfort. Excellent début de journée à tous.
2: Merci beaucoup Emmanuel. Côté ciel, pour ce vendredi, la matinée s'annonce calme et ensoleillée. Et puis Météo France annonce une nouvelle dégradation orageuse qui traverse nos départements cet après-midi. Nos thermomètres sont un peu moins élevés, comptez de 19 à 23 degrés ce matin, de 24 à 30 pour nos maximales. On passe aux courses. 13 chevaux vont prendre le départ du Quintet vers 20h15 et direction l'hippodrome de Cabourg aujourd'hui. 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

0: Shakira dans les matinales de l'été.
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0: C'est vendredi, dernier réveil de votre semaine, le week-end qui approche, les vacances aussi peut-être pour certains. Nous on démarre cette journée tout de suite avec notre heure des quiz. Et ce sera un quiz de chiffres improbables, Charlotte. 5 chiffres surprenants, on va apprendre des choses aujourd'hui encore. Après, il te faut 3 bonnes réponses pour l'emporter aujourd'hui et pour terminer la semaine sur une victoire, d'accord?
2: Oui.
0: Allons-y avec la première question, le premier chiffre. Dans notre sommeil, on bouge, ça c'est pas une nouveauté, mais on bouge toutes les 20 ou toutes les 30 minutes en moyenne?
2: Toutes les 20?
0: Toutes les 20 minutes environ.
2: On bouge beaucoup. Hein.
0: On bouge, on se tourne, on change de position. Notre corps, finalement, ne se repose pas tant que ça. Voici la deuxième question.

0: mètres.
1: Eh ben, on va grandir de 6 mm.
0: Et non, de 8 mm en moyenne.
1: Ça fait pas mal, hein.
0: Et on les repère ensuite dans la journée. Notre corps grandit puis se rétracte. De bonnes, de mauvaises réponses. Cette cinquième et dernière question est donc décisive. Charlotte, tu l'auras compris. Sur une vie entière, notre cœur, il bat 2,5 milliards de fois ou 3,5 milliards de fois en moyenne. Sur une vie entière.
1: De 3,5.
0: Eh bien, non.
1: Oh.
0: On termine mal la semaine sur une défaite puisque notre cœur sur une vie entière bat 2,5 milliards de fois. Je suis désolé Charlotte, il faudra faire mieux la semaine prochaine.
1: Je ferai.
0: Rendez-vous avec la météo dans un instant, rendez-vous également avec la musique. On aura Louane dans quelques secondes, on l'écoutera avec On était beau sur Jordan FM.
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1: La matinée s'annonce calme et ensoleillée et puis Météo France annonce une nouvelle dégradation orageuse qui traverse nos départements à partir de la mi-journée. Du côté de notre mercure, comptez de 19 à 23 degrés au meilleur ce matin. Nos maximales sont légèrement moins élevées, elles affichent de 24 à 30 degrés cet après-midi. 24 à Muraille à Bord-les-Orgues, 27 degrés pour Arpajon et pour Neuvic, 30 attendus à Montsalvy et à Beaulieu. Notre week-end s'annonce lui aussi très ensoleillé et calme. Nos thermomètres devraient rester dans les normales de saison. Météo France annonce des maximales autour de la trentaine de degrés.
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0: soleil, Gims dans les matinales de l'été.
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0: Bon réveil, on espère que c'est pas trop difficile. Il faut bien sûr ouvrir les yeux, se mettre un petit peu en route, d'autant que c'est le dernier jour de la semaine. Et nous, pour démarrer cette journée, on va vous parler de l'association Cantal Cœur 15. Dans le Cantal, association qui poursuit ses actions solidaires et est encore responsable pour la sixième année. L'association va participer au challenge national Mon Bonnet Rose, qui consiste à confectionner des bonnets de chimiothérapie à partir de t-shirts et tissus en coton recyclé. C'est à l'occasion d'Octobre Rose, qui est, on le rappelle, le mois de sensibilisation au dépistage du cancer du sein.
2: Depuis 2020, les bénévoles locaux ont déjà fabriqué et distribué gratuitement plus de 6000 bonnets aux personnes suivant un traitement médical. Tout au long de l'année, l'association diversifie ses actions en créant d'autres dispositifs d'aide. Des coussins cœur, des nids d'ange pédiatriques, des sacs de transport pour drains ainsi que des articles sensoriels destinés aux personnes en situation de handicap ou touchées par des troubles cognitifs comme la maladie d'Alzheimer. Pour soutenir cette initiative, vous pouvez donner des tissus dans les différents points de collecte partenaire du département.
0: Vous pouvez même intégrer les ateliers de couture collectif organisés régulièrement à Aurillac, Vic-sur-Serre, Paul-Mignac, Vézac ou Murat. Pour vous inscrire ou proposer des dons, vous pouvez bien sûr envoyer un mail. L'adresse, c'est cantalcoeur15@gmail.com. Toutes les infos, vous les retrouvez également sur les réseaux sociaux cantalcoeur15, tout simplement. Bon début de journée, bon réveil, le programme télé dans un instant, l'info de retour bien sûr aussi. D'ici quelques minutes, ce sera notre Quoi donc ? Et pour la musique, Somber pour nous accompagner. Voici 12 to 12 sur Jordan FM.

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2: Bonjour, quoi de beau à la télé pour cette soirée du 17 juillet sur TF1, le dernier cercle divertissement présenté par Arthur. 40 candidats venus de toute la France s'affrontent sur une série de questions qui font chauffer leur ménage. Pour cette nouvelle édition, ils sont en compétition avec 10 personnalités. Sur France 3, les années 80, une génération de tubes documentaires. La décennie 1980 incarne un moment charnière dans l'histoire de la musique française avec l'avènement d'Internet et des téléphones portables. Sur W9, Enquête d'Action Magazine. Sur France 2, Tropique et criminelle série avec Sonia Roland. Sur M6, Toy Story 4, film d'animation. Depuis toujours, Woody fait tout pour que ses compagnons mènent une existence harmonieuse. Un jour, la jeune Bonnie passe sa première journée à la maternelle et c'est là que l'enfant crée de toutes pièces Fourchette, un nouveau jouet. Sur Gulli, Tintin est le temple du soleil, film d'animation. Et puis sur TMC, Fantomas contre Scotland Yard, film avec Louis de Funès. Très belle soirée télé à tous.

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1: Bienvenue, bon réveil, il est 7h.
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1: Et ce sera notre quoi donc qui sera retrouvé dans un instant, juste après la météo, les pronostics épiques et les infos.
2: Bonjour Sylvain, bonjour à tous. À Ussel, le maillot jaune dédicacé par Tadej Pogacar, offert au maire à l'arrivée du Tour de France dimanche, a été volé. Jean-Pierre Guittard avait reçu ce cadeau des mains de Christian Prudhomme. Le maire, qui souhaitait l'exposer à l'hôtel de ville en hommage aux agents et aux bénévoles mobilisés pour l'événement, déplore un vol qu'il juge incompréhensible. Informé de la disparition, Christian Prudhomme s'est engagé à faire remplacer le maillot. À Tournemire, 7 des 11 élus du conseil municipal ont présenté leur démission seulement 4 mois après les élections. Ils évoquent un manque de concertation avec le maire. Ce dernier, Jean-François Holz, ainsi que 3 conseillers restent donc en fonction. Avec seulement 4 membres, le conseil municipal ne peut plus fonctionner normalement. Conformément au code électoral, une élection municipale complémentaire devra donc être organisée dans les prochains mois. Jean-François Holz a d'ores et déjà annoncé qu'il ne serait pas candidat, estimant qu'il serait difficile de constituer une nouvelle liste dans cette commune de 119 habitants. Le centre hospitalier de Saint-Flour recevra demain matin 3 climatiseurs mobiles pour son service des urgences. Cette livraison s'inscrit dans le plan climatisation lancé par la région Auvergne-Rhône-Alpes pour mieux faire face aux épisodes de forte chaleur. L'objectif est d'apporter une première réponse immédiate afin d'améliorer les conditions d'accueil des patients, mais aussi les conditions de travail des soignants pendant l'été. La livraison est prévue en présence du conseiller régional et sénateur cantalien Stéphane Sautarel. Le Lovely Brief Festival a ouvert ses portes hier soir à l'espace des Trois Provinces pour 4 soirées de concerts. Cette 22e édition met à l'honneur les artistes féminines qui représentent près de 2/3 de la programmation. Les organisateurs espèrent accueillir 54 000 personnes sur les 4 jours contre 45 000 l'an dernier. Si la soirée de ce vendredi affiche complet depuis plusieurs semaines, des places sont disponibles pour les autres soirs, samedi et dimanche. Rendez-vous sur le site lovelybrieffestival.com. Et puis notez que suite à l'arrêté de la préfecture du Puy-de-Dôme en raison de la vigilance orange émise sur le département, la première soirée du festival d'Ambert hier soir a dû être annulée. Les modalités de remboursement seront transmises prochainement aux festivaliers. On poursuit ce Jardin d'info avec l'actu en français dans le monde. Bonjour Emmanuel Lafont.
3: Bonjour à tous. Cédric Jubilard a exprimé des regrets très forts. C'est en tout cas ce qu'a affirmé hier son avocat sur BFM TV. Maître Pierre Debuisson s'est exprimé après la découverte d'ossements dans le Tarn à un emplacement désigné par le principal suspect. D'importantes analyses médico-légales vont être à présent menées pour confirmer qu'il s'agit bien de la dépouille de Delphine Jubilard. Le peintre plaquiste a reconnu être à l'origine de la mort de son épouse disparue en décembre 2020. L'adolescent accusé d'avoir tué une surveillante en Haute-Marne en 2025, le jeune homme âgé de 15 ans a été condamné hier à 18 ans de prison. On le rappelle, Mélanie, 31 ans, assistante d'éducation au collège de Nogent, a été tuée à coups de couteau devant l'établissement. Le mis en cause, alors élève de 3e, avait expliqué vouloir s'en prendre à une surveillante, n'importe laquelle. L'enquête continue après le déclenchement des incendies de Fontainebleau. 2 ouvriers d'une société de travaux ont été mis en examen hier et placés sous contrôle judiciaire. Ils sont soupçonnés d'avoir utilisé une disqueuse qui aurait déclenché le premier sinistre. Au total, les différents feux ont ravagé près de 2000 hectares de cette forêt renommée. Sur place hier, Emmanuel Macron a annoncé la mise en place d'un guichet unique afin de collecter des fonds pour le poumon vert de Seine-et-Marne. Et par ailleurs, l'autoroute A6, dont une portion était fermée à la circulation depuis dimanche en raison des incendies à Rouvert hier soir, une annonce des pompiers de Seine-et-Marne. Une voie reste réservée dans les 2 sens à la circulation des véhicules de secours et la vitesse est limitée à 90 km/h. Plus aucun département n'est en alerte orange aux orages ce matin. De violentes intempéries se sont notamment abattues sur Saint-Étienne hier. Une tornade s'est formée au nord de la ville, occasionnant d'importants dégâts matériels. En parallèle, 17 départements du sud-est de la France sont toujours en vigilance orange canicule. Et puis le Tour de France prend la direction des Vosges aujourd'hui. Le Belge Tim Merlier s'est imposé pour la 3e fois sur ce tour hier à Chalon-sur-Saône. Tadej Pogacar est toujours en jaune. La 13e étape aujourd'hui pourrait sourire aux attaquants. 205 km entre Dole et Belfort. Excellent début de journée à tous.
2: ce vendredi, la matinée s'annonce calme et ensoleillée et puis une nouvelle dégradation orageuse doit traverser nos départements cet après-midi selon Météo France. Nos thermomètres affichent de 19 à 24 degrés ce matin, comptez de 24 à 30 cet après-midi pour nos maximales. On poursuit avec les courses, direction l'hippodrome de Cabourg. 13 chevaux vont prendre le départ du quintet vers 20h15. Jordan FM vous conseille de jouer sur les 10, 8, 4, 5, 2, 6, 3 et 12. Les 10, 8, 4, 5, 2, 6, 3 et 12.
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0: Allez, un petit rappel. Hier matin, pour notre quoi donc, nous recherchions 616 espèces de bactéries et virus identifiées sur ceux-là. C'était sur les brosses à dents et les pommeaux de douche. Et ça nous a fait froid dans le dos d'imaginer tout ça.
2: Une ça craint quand même.
0: Américaine de 2024. Un nouveau quoi donc à découvrir pour ce dernier jour de la semaine. Et comme chaque jour, comme chaque matin, c'est Charlotte qui pose la question. Voici le quoi donc.
2: Oui, on va parler de l'Alaska avec cet animal qui a été maire de Talkeetna de 1997 à 2017. Cet animal, c'est quoi donc?
0: Qui a été maire?
2: Ouais.
0: Le maire de la ville?
2: Oui.
0: Ah d'accord, okay. Pour être bien sûr d'avoir compris le sens du mot maire.
2: Ouais, ça doit être Talkeetna.
0: Oui, bon, ça n'a pas de grande importance. Écoute, personne ne va te reprendre de toute manière.
2: Très bien, en Alaska. Eh bien, cet animal a été maire de Talkeetna de 1997 à 2017. Cet animal, c'est quoi donc?
0: C'est évidemment à vous de jouer et ça se passe sur la page Facebook Jordan FM. La météo à suivre dans un instant et Will Smith, c'est ce qu'on écoutera. Ce sera avec Miami dans quelques secondes.
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1: Ce vendredi, la matinée s'annonce calme et ensoleillée. Et puis, une nouvelle dégradation orageuse s'affiche cet après-midi sur les cartes des prévisions. Du côté de notre mercure, nos températures sont moins élevées. Comptez de 19 à 23 degrés au meilleur ce matin. Nos maximales seront comprises entre 24 et 30 degrés cet après-midi. 24 pour Mauriac et pour Égletons. 27 degrés attendus à Aurillac et Tulle. 30 pour Boissé et pour Brive. Notre week-end s'annonce lui aussi très ensoleillé. Nos thermomètres restent dans les normales de saison. Ils ne dépasseront pas la 30 de degrés selon les prévisions.
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0: Nous sommes le 17 juillet, on démarre la journée ensemble sur Jordan FM et on va vous parler du rendez-vous de demain, là où la nuit, qui sera de retour pour la 4e édition. Demain, après la carrière, après la stabulation ou encore le château l'année dernière, cette année le rendez-vous c'est sur une plage sauvage du lac de Saint-Étienne-Cantalès, la presqu'île de Rénac.
2: L'équipe de Matco se met dans l'ambiance beach party avec concert et DJ set, le tout sublimé par une scénographie travaillée, des jeux de lumière à couper le souffle. La programmation a été dévoilée au niveau des infos pratiques. Ça se passera donc demain de 16h à 4h, buvette et restauration sur place. Plusieurs parkings sont disponibles à proximité de la plage.
0: Prévoyez votre maillot de bain parce que de 16h à 20h, c'est baignade au programme avec DJ set sur la plage. Et puis les soirées de concerts qui seront proposées. Vous avez la programmation qui vous attend. Ça se passe sur laolanuit.fr. Et puis Charlotte, tu parlais de navettes justement. Elles sont gratuites, mises à disposition de Aurillac à la gare routière vers Rénac avec plusieurs départs qui sont prévus toutes les 45 minutes entre 16h15 et 20h. Donc voilà, si vous voulez plus de détails, allez faire un petit tour directement sur laolanuit.fr. Rendez-vous demain pour profiter de ce moment très sympa. On va dans un instant retrouver l'horoscope, mais aussi l'actu à 7h30 et la réponse à notre quoi donc. En Alaska, cet animal a été élu maire de 1997 à 2017. Cet animal, c'est quoi donc? On attend vos propositions de réponse. Pour la musique, on a tout ce qu'il faut pour vous accueillir.

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2: Bonjour à tous, on commence votre horoscope de ce vendredi 17 juillet par les béliers. C'est le moment de vous intéresser à l'amour, aux relations et au mariage ou d'entretenir votre vie sociale. Taureau, votre dynamisme fera que vous serez très sollicité. Vous ne pourrez pas aider tout le monde, même si vous le voulez. Gémeaux, vos rêves peuvent devenir plus rapidement réalité si vous acceptez le jeu social environnant. Cancer, un coup de fatigue vous montre la bonne voie. Une soirée calme serait idéale. Reposez-vous dans votre intimité. Lion, vous avez besoin de vous détacher de certaines choses. Pour cela, vous décidez de remettre votre propre désir au centre de vos préoccupations. Vierge, vous voyez les choses d'une façon plus positive et vos proches le remarquent. Balance, apprenez à vous taire parfois. Tout le monde n'est pas prêt à entendre ce que vous avez à exprimer. Scorpion, méfiez-vous des vents, climatisation, courant d'air, etc. Protégez-vous du froid de façon générale, vous y êtes vulnérable. Sagittaire, le moment est idéal pour rassembler, partager et communiquer avec vos proches. Capricorne, beaucoup de sensualité dans l'air d'aujourd'hui. Profitez-en pour resserrer de doux liens avec votre moitié. Verseau, vous êtes profondément disposé à faire plaisir à votre entourage. Profitez-en pleinement car vous en tirerez de belles satisfactions. Et enfin les poissons, en cette journée, patience, concentration sont en hausse et vous mènent au succès escompté. Je vous souhaite à tous une très belle journée.
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0: Avec la réponse à notre quoi donc du jour dans un instant et avec surtout tout de suite un nouveau point sur les informations. Il est 7h30.
2: Bonjour Sylvain, bonjour à tous. Vers 1h du matin dans la nuit de mardi à mercredi, une rixe a éclaté rue du Crucifix en plein centre-ville d'Aurillac. Une trentaine de personnes âgées pour la plupart de 18 à 20 ans ont été impliquées. Une partie des participants a pris la fuite à l'arrivée des agents de police. Les autres ont été dispersés à l'aide de bombes lacrymogènes. Aucune plainte n'a été déposée et aucune enquête n'est ouverte à ce stade selon les forces de l'ordre. À Tournemire, 7 des 11 élus du conseil municipal ont présenté leur démission seulement 4 mois après les élections. Ils évoquent un manque de concertation avec le maire. Ce dernier, Jean-François Holz, ainsi que 3 conseillers restent donc en fonction. Avec seulement 4 membres, le conseil municipal ne peut plus fonctionner normalement. Conformément au code électoral, une élection municipale complémentaire devra donc être organisée dans les prochains mois. Jean-François Holz a d'ores et déjà annoncé qu'il ne serait pas candidat, estimant qu'il serait difficile de constituer une nouvelle liste dans cette commune de 119 habitants. Le centre hospitalier de Saint-Flour recevra demain matin 3 climatiseurs mobiles pour son service des urgences. Cette livraison s'inscrit dans le plan climatisation lancé par la région Auvergne-Rhône-Alpes pour mieux faire face aux épisodes de forte chaleur. L'objectif est d'apporter une première réponse immédiate afin d'améliorer les conditions d'accueil des patients, mais aussi les conditions de travail des soignants pendant l'été. La livraison est prévue en présence du conseiller régional et sénateur cantalien Stéphane Sautarel. Le Lovely Brief Festival a ouvert ses portes hier soir à l'espace des Trois Provinces pour 4 soirées de concerts. Cette 22e édition met à l'honneur les artistes féminines qui représentent près de 2/3 de la programmation. Les organisateurs espèrent accueillir 54 000 personnes sur les 4 jours contre 45 000 l'an dernier. Si la soirée de ce vendredi affiche complet depuis plusieurs semaines, des places sont disponibles pour les autres soirs, samedi et dimanche. Rendez-vous sur le site lovelybrieffestival.com. Et puis notez que suite à l'arrêté de la préfecture du Puy-de-Dôme en raison de la vigilance orange émise sur le département, la première soirée du festival d'Ambert hier soir a dû être annulée. Les modalités de remboursement seront transmises prochainement aux festivaliers. On poursuit ce Jordan Info avec l'actu en français dans le monde. Bonjour Emmanuel Lafont.
3: Bonjour à tous. Cédric Jubilard a exprimé des regrets très forts. C'est en tout cas ce qu'a affirmé hier son avocat sur BFM TV. Maître Pierre Debuisson s'est exprimé après la découverte d'ossements dans le Tarn à un emplacement désigné par le principal suspect. D'importantes analyses médico-légales vont être à présent menées pour confirmer qu'il s'agit bien de la dépouille de Delphine Jubilard. Le peintre plaquiste a reconnu être à l'origine de la mort de son épouse disparue en décembre 2020. L'adolescent accusé d'avoir tué une surveillante en Marne en 2025, le jeune homme âgé de 15 ans a été condamné hier à 18 ans de prison. On le rappelle, Mélanie, 31 ans, assistante d'éducation au collège de Nogent, a été tuée à coups de couteau devant l'établissement. Le mis en cause, alors élève de 3e, avait expliqué vouloir s'en prendre à une surveillante, n'importe laquelle. L'enquête continue après le déclenchement des incendies de Fontainebleau. 2 ouvriers d'une société de travaux ont été mis en examen hier et placés sous contrôle judiciaire. Ils sont soupçonnés d'avoir utilisé une disqueuse qui aurait déclenché le premier sinistre. Au total, les différents feux ont ravagé près de 2000 hectares de cette forêt renommée. Sur place hier, Emmanuel Macron a annoncé la mise en place d'un guichet unique afin de collecter des fonds pour le poumon vert de Seine-et-Marne. Et par ailleurs, l'autoroute A6, dont une portion était fermée à la circulation depuis dimanche en raison des incendies, a rouvert hier soir une annonce des pompiers de Seine-et-Marne. Une voie reste réservée dans les 2 sens à la circulation des véhicules de secours et la vitesse est limitée à 90 km/h. Plus aucun département n'est en alerte orange aux orages ce matin. De violentes intempéries se sont notamment abattues sur Saint-Étienne hier. Une tornade s'est formée au nord de la ville, occasionnant d'importants dégâts matériels. En parallèle, 17 départements du sud-est de la France sont toujours en vigilance orange canicule. Et puis le Tour de France prend la direction des Vosges aujourd'hui. Le Belge Tim Merlier s'est imposé pour la 3e fois sur ce tour hier à Chalon-sur-Saône. Tadej Pogacar est toujours en jaune. La 13e étape aujourd'hui pourrait sourire aux attaquants. 205 km entre Dole et Belfort. Excellent début de journée à tous.
2: Merci beaucoup Emmanuel. Côté ciel, pour ce vendredi, la matinée s'annonce calme et ensoleillée. Et puis Météo France annonce une nouvelle dégradation orageuse qui traverse nos départements cet après-midi. Nos thermomètres sont un peu moins élevés, comptez de 19 à 23 degrés ce matin, de 24 à 30 pour nos maximales. On passe aux courses. 13 chevaux vont prendre le départ du Quintet vers 20h15 et direction l'hippodrome de Cabourg aujourd'hui. 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
0: Allez, petit rappel, il y a quelques minutes, Charlotte a posé une question pour notre quoi donc. C'est d'ailleurs le dernier de cette semaine. Suite à ça, vous aviez un petit peu de temps pour nous envoyer vos propositions de réponses. On va les découvrir. Mais juste avant, Charlotte, tu nous emmènes avec toi faire un petit tour en Alaska.
2: Tout à fait, puisque un animal a été maire de Talkeetna de 1997 à 2017. Cet animal, c'est quoi donc ?
0: Hugo propose un pingouin.
2: Non.
0: Daniel nous dit un mouton.
2: Non.
0: Quentin nous dit un chat.
2: Non.
0: Manon propose
2: Mais si, c'est un chat.
0: Ah ! Alors attends, parce que j'avais Manon qui proposait un rat et Phil qui proposait...

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1: La matinée s'annonce calme et ensoleillée et puis Météo France annonce une nouvelle dégradation orageuse qui traverse nos départements à partir de la mi-journée. Du côté de notre mercure, comptez de 19 à 23 degrés au meilleur ce matin. Nos maximales sont légèrement moins élevées, elles affichent de 24 à 30 degrés cet après-midi. 24 à Muraille à Bord-les-Orgues, 27 degrés pour Arpajon et pour Neuvic, 30 attendus à Montsalvy et à Beaulieu. Notre week-end s'annonce lui aussi très ensoleillé et calme. Nos thermomètres devraient rester dans les normales de saison. Météo France annonce des maximales autour de la trentaine de degrés.
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0: réveil à tous avec Ariana Grande.
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0: Quand vous écoutez Jordan FM, vous avez bien sûr de la musique, vous avez de l'info toutes les 30 minutes, vous avez aussi plein d'idées pour occuper votre été. Et nous allons justement parler de l'ouverture du pôle location de vélo à Ide. Si vous avez envie d'une balade à vélo le long de la piste verte, mais que vous n'avez pas de vélo, c'est quand même pas pratique, et bien sachez que le pôle de location vélo et roller est ouvert jusqu'au 30 août.
2: La piste verte relie Mauriac dans le Cantal à Bord-les-Orgues en Corrèze, sur 35 km en suivant le tracé d'une ancienne voie ferrée. Son dénivelé très faible permet de profiter d'une balade agréable à pied, à vélo ou en roller. Entièrement sécurisée, accessible aux personnes à mobilité réduite, elle est idéale pour une sortie en famille.
0: Accessible tout au long du parcours, elle peut être empruntée depuis le point de votre choix dans le sens qui vous convient. Si vous souhaitez vous rapprocher du pôle location de vélo à Ide, c'est 8 places de la gare. C'est ouvert de 9h30 à 12h30 et de 14h à 18h. Ça peut être l'occasion d'une chouette sortie cet été et pourquoi pas dès ce week-end. On a le plaisir de démarrer la journée avec vous sur Jordan FM. Tout à l'heure, nous aurons notre grand jeu de l'été, bien sûr, et l'anecdote du mondial. La dernière de cette saison,
2: bah oui.
0: Charlotte, puisque le mondial se termine dimanche. On a aussi le programme télé à retrouver juste après Elena. On l'écoute maintenant avec Mélatonine sur Jordan FM. Non.

0: bon réveil avec Jordan FM. Voici le programme télé.
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2: Bonjour, quoi de beau à la télé pour cette soirée du 17 juillet sur TF1, le dernier cercle divertissement présenté par Arthur. 40 candidats venus de toute la France s'affrontent sur une série de questions qui font chauffer leur ménage. Pour cette nouvelle édition, ils sont en compétition avec 10 personnalités. Sur France 3, les années 80, une génération de tubes documentaires. La décennie 1980 incarne un moment charnière dans l'histoire de la musique française avec l'avènement d'Internet et des téléphones portables. Sur W9, Enquête d'Action Magazine. Sur France 2, Tropique Criminelle, série avec Sonia Rolland. Sur M6, Toy Story 4, film d'animation. Depuis toujours, Woody fait tout pour que ses compagnons mènent une existence harmonieuse. Un jour, la jeune Bonnie passe sa première journée à la maternelle et c'est là que l'enfant crée de toutes pièces Fourchette, un nouveau jouet. Sur Gulli, Tintin est le temple du soleil, film d'animation. Et puis sur TMC, Fantomas contre Scotland Yard, film avec Louis Funès. Très belle soirée télé à tous.
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1: Très bonne matinée, c'est vendredi aujourd'hui.
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1: Dans le Cantal, la Corrèze et le Lot, Jordan FM et les matinales pour vous accompagner. Et le pourquoi du jour après les infos.
2: Bonjour Sylvain, bonjour à tous. À Ussel, le maillot jaune dédicacé par Tadej Pogacar, offert au maire à l'arrivée du Tour de France dimanche, a été volé. Jean-Pierre Guittard avait reçu ce cadeau des mains de Christian Prudhomme. Le maire, qui souhaitait l'exposer à l'hôtel de ville en hommage aux agents et aux bénévoles mobilisés pour l'événement, déplore un vol qu'il juge incompréhensible. Informé de la disparition, Christian Prudhomme s'est engagé à faire remplacer le maillot. À Tournemire, 7 des 11 élus du conseil municipal ont présenté leur démission seulement 4 mois après les élections. Ils évoquent un manque de concertation avec le maire. Ce dernier, Jean-François Holz, ainsi que 3 conseillers restent donc en fonction. Avec seulement 4 membres, le conseil municipal ne peut plus fonctionner normalement. Conformément au code électoral, une élection municipale complémentaire devra donc être organisée dans les prochains mois. Jean-François Holz a d'ores et déjà annoncé qu'il ne serait pas candidat, estimant qu'il serait difficile de constituer une nouvelle liste dans cette commune de 119 habitants. Le centre hospitalier de Saint-Flour recevra demain matin 3 climatiseurs mobiles pour son service des urgences. Cette livraison s'inscrit dans le plan climatisation lancé par la région Auvergne-Rhône-Alpes pour mieux faire face aux épisodes de forte chaleur. L'objectif est d'apporter une première réponse immédiate afin d'améliorer les conditions d'accueil des patients, mais aussi les conditions de travail des soignants pendant l'été. La livraison est prévue en présence du conseiller régional et sénateur cantalien Stéphane Sautarel. Le Lovely Brief Festival a ouvert ses portes hier soir à l'espace des Trois Provinces pour 4 soirées de concerts. Cette 22e édition met à l'honneur les artistes féminines qui représentent près de 2/3 de la programmation. Les organisateurs espèrent accueillir 54 000 personnes sur les 4 jours contre 45 000 l'an dernier. Si la soirée de ce vendredi affiche complet depuis plusieurs semaines, des places sont disponibles pour les autres soirs, samedi et dimanche. Rendez-vous sur le site lovelybrieffestival.com. Et puis notez que suite à l'arrêté de la préfecture du Puy-de-Dôme en raison de la vigilance orange émise sur le département, la première soirée du festival d'Ambert hier soir a dû être annulée. Les modalités de remboursement seront transmises prochainement aux festivaliers. On poursuit ce Jardin d'Info avec l'actu en français dans le monde. Bonjour Emmanuel Lafont.
3: Bonjour à tous. Cédric Jubilard a exprimé des regrets très forts. C'est en tout cas ce qu'a affirmé hier son avocat sur BFM TV. Maître Pierre Debuisson s'est exprimé après la découverte d'ossements dans le Tarn à un emplacement désigné par le principal suspect. D'importantes analyses médico-légales vont être à présent menées pour confirmer qu'il s'agit bien de la dépouille de Delphine Jubilard. Le peintre plaquiste a reconnu être à l'origine de la mort de son épouse disparue en décembre 2020. L'adolescent accusé d'avoir tué une surveillante en Haute-Marne en 2025, le jeune homme âgé de 15 ans a été condamné hier à 18 ans de prison. On le rappelle, Mélanie, 31 ans, assistante d'éducation au collège de Nogent, a été tuée à coups de couteau devant l'établissement. Le mis en cause, alors élève de 3e, avait expliqué vouloir s'en prendre à une surveillante, n'importe laquelle. L'enquête continue après le déclenchement des incendies de Fontainebleau. 2 ouvriers d'une société de travaux ont été mis en examen hier et placés sous contrôle judiciaire. Ils sont soupçonnés d'avoir utilisé une disqueuse qui aurait déclenché le premier sinistre. Au total, les différents feux ont ravagé près de 2000 hectares de cette forêt renommée. Sur place hier, Emmanuel Macron a annoncé la mise en place d'un guichet unique afin de collecter des fonds pour le poumon vert de Seine-et-Marne. Et par ailleurs, l'autoroute A6, dont une portion était fermée à la circulation depuis dimanche en raison des incendies, a rouvert hier soir une annonce des pompiers de Seine-et-Marne. Une voie reste réservée dans les 2 sens à la circulation des véhicules de secours et la vitesse est limitée à 90 km/h. Plus aucun département n'est en alerte orange aux orages ce matin. De violentes intempéries se sont notamment abattues sur Saint-Étienne hier. Une tornade s'est formée au nord de la ville, occasionnant d'importants dégâts matériels. En parallèle, 17 départements du sud-est de la France sont toujours en vigilance orange canicule. Et puis le Tour de France prend la direction des Vosges aujourd'hui. Le Belge Tim Merlier s'est imposé pour la 3e fois sur ce tour hier à Chalon-sur-Saône. Tadej Pogacar est toujours en jaune. La 13e étape aujourd'hui pourrait sourire aux attaquants. 205 km entre Dole et Belfort. Excellent début de journée à tous.
2: Ce vendredi, la matinée s'annonce calme et ensoleillée et puis une nouvelle dégradation orageuse doit traverser nos départements cet après-midi selon Météo France. Nos thermomètres affichent de 19 à 24 degrés ce matin. Comptez 24 à 30 cet après-midi pour nos maximales. On poursuit avec les courses. Direction l'hippodrome de Cabourg. 13 chevaux vont prendre le départ du quintet vers 20h15. Jordan FM vous conseille de jouer sur les 10, 8, 4, 5, 2, 6, 3 et 12. Les 10, 8, 4, 5, 2, 6, 3 et 12.
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0: Julien Lib sur Jordan FM.
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0: Et pour cette dernière matinée de la semaine, on retrouve notre pourquoi du jour avec une question qui a été posée par Jeff. Jeff qui nous écoute actuellement, il est à Vic-sur-Serre et il nous demande pourquoi on dit 9h et pas 9h.
2: Ah bah c'est tout simplement une règle de français. Hein.
3: Comment tu veux expliquer les choses aux enfants?
2: Ça finit par un F et
3: ça se dit V.
2: Bah ouais, c'est les quelques bizarreries. Hein. L'académie a répondu déjà à cette question et a expliqué que le F de 9 se prononce V en liaison que devant certains mots. Par exemple, en, on ne dit pas 9 ans,
3: on dit 9 ans. Bien sûr, ouais.
2: Heure, homme, et puis parfois ça peut être autre aussi. Voilà, le reste du temps, le F se prononce F tout simplement.
3: D'accord.
2: C'est juste une règle académique.
3: Je vous le dis encore une fois, vous avez des enfants, ils vont vous demander à un moment pourquoi. Retenez cette information, vous leur dites c'est une bizarrerie de la langue française,
2: il n'y
3: a pas de raison particulière, mais ça s'écrit bien avec un F et ça se prononce V.
2: Oh, c'est compliqué.
0: Allez, bon début de journée, dans un instant ce sera notre météo, ce sera aussi notre grand jeu de l'été. Et puis on écoutera Katy Perry avec Watch It Burn.
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1: Ce vendredi, la matinée s'annonce calme et ensoleillée. Et puis, une nouvelle dégradation orageuse s'affiche cet après-midi sur les cartes des prévisions. Du côté de notre mercure, nos températures sont moins élevées. Comptez de 19 à 23 degrés au meilleur ce matin. Nos maximales seront comprises entre 24 et 30 degrés cet après-midi. 24 pour Mauriac et pour Égletons. 27 degrés attendus à Aurillac et Tulle. 30 pour Boissé et pour Brive. Notre week-end s'annonce lui aussi très ensoleillé. Nos thermomètres restent dans les normales de saison. Ils ne dépasseront pas la 30 de degrés selon les prévisions.
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0: Jamaïcane, Ugel, Solto sur Jordan FM.
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0: Vous avez encore largement le temps de vous inscrire, jordanfm.fr. Alors pour aujourd'hui c'est trop tard, mais peut-être que ce sera pour vous cet après-midi, 17h45. Rendez-vous également toute la semaine prochaine et tout au long du mois d'août, puisque sur Jordan FM, notre grand jeu de l'été, c'est l'occasion de faire le plein de sorties avec nos différents partenaires. Justement, Charlotte, en ce qui concerne les cadeaux, faisons un petit point. Nous avons eu Émilie, qui habite Aurillac, qui a gagné, c'était hier avec Guillaume, elle a gagné son forfait découverte avec des allers-retours tour téléphérique, de quoi faire du dévaluge également avec la station du Lioran. On avait Lola de Nocelle qui est repartie avec ses passes canoës avec la base nature Asvolt. Aujourd'hui, Charlotte, qui repart avec son cadeau?
2: Alors aujourd'hui, c'est Marine de Saint-Paul-des-Landes qui gagne un bon d'achat de 50 euros du côté de la ferme du Bruel.
0: Et bien, si vous aussi, vous voulez repartir avec les cadeaux, vous vous inscrivez sur jordanfm.fr. En tout cas, la ferme du Bruel, c'est à Saint-Illide. Elle cultive le goût du vrai avec ses élevages en plein air et ses produits naturels sans conservateur. Et cet été, l'exploitation s'invite au cœur des festivités locales avec des chaleureux temps forts gourmands. C'est une belle occasion de savourer l'Auvergne authentique directement du producteur à l'assiette. Bravo à notre auditrice, donc c'est Marine de Saint-Paul-des-Landes qui repart avec ce bon d'achat de 50 euros. 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Vous restez avec nous, dans un instant ce sera l'horoscope avec Camille, le retour de l'info, mais aussi le retour de la Twitter dans laquelle on parle réseaux sociaux. Pour l'instant, voici Claudio Capeo, un homme debout sur Jordan FM.

0: Merci d'écouter les matinales sur Jordan FM. C'est parti pour une nouvelle journée sous le signe des astres. Voici justement votre horoscope de ce matin sur Jordan FM.
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2: Bonjour à tous, on commence votre horoscope de ce vendredi 17 juillet par les béliers. C'est le moment de vous intéresser à l'amour, aux relations et au mariage ou d'entretenir votre vie sociale. Taureau, votre dynamisme fera que vous serez très sollicité. Vous ne pourrez pas aider tout le monde, même si vous le voulez. Gémeaux, vos rêves peuvent devenir plus rapidement réalité si vous acceptez le jeu social environnant. Cancer, un coup de fatigue vous montre la bonne voie. Une soirée calme serait idéale. Reposez-vous dans votre intimité. Lion, vous avez besoin de vous détacher de certaines choses. Pour cela, vous décidez de remettre votre propre désir au centre de vos préoccupations. Vierge, vous voyez les choses d'une façon plus positive et vos proches le remarquent. Balance, apprenez à vous taire parfois. Tout le monde n'est pas prêt à entendre ce que vous avez à exprimer. Scorpion, méfiez-vous des vents, climatisation, courant d'air, etc. Protégez-vous du froid de façon générale, vous y êtes vulnérable. Sagittaire, le moment est idéal pour rassembler, partager et communiquer avec vos proches. Capricorne, beaucoup de sensualité dans l'air d'aujourd'hui. Profitez-en pour resserrer de doux liens avec votre moitié. Verseau, vous êtes profondément disposé à faire plaisir à votre entourage. Profitez-en pleinement car vous en tirerez de belles satisfactions. Et enfin les poissons, en cette journée, patience, concentration sont en hausse et vous mènent au succès escompté. Je vous souhaite à tous une très belle journée.
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0: 8h30, très bon vendredi avec Jordan FM.
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0: C'est notre point réseaux sociaux qu'on va retrouver dans la suite de nos matinales. La tweet heure arrive juste après l'actu.
2: Bonjour Sylvain, bonjour à tous. Vers 1h du matin dans la nuit de mardi à mercredi, une rixe a éclaté rue du Crucifix en plein centre-ville d'Aurillac. Une trentaine de personnes âgées pour la plupart de 18 à 20 ans ont été impliquées. Une partie des participants a pris la fuite à l'arrivée des agents de police. Les autres ont été dispersés à l'aide de bombes lacrymogènes. Aucune plainte n'a été déposée et aucune enquête n'est ouverte à ce stade selon les forces de l'ordre. À Tournemire, 7 des 11 élus du conseil municipal ont présenté leur démission seulement 4 mois après les élections. Ils évoquent un manque de concertation avec le maire. Ce dernier, Jean-François Holz, ainsi que 3 conseillers restent donc en fonction. Avec seulement 4 membres, le conseil municipal ne peut plus fonctionner normalement. Conformément au code électoral, une élection municipale complémentaire devra donc être organisée dans les prochains mois. Jean-François Holz a d'ores et déjà annoncé qu'il ne serait pas candidat, estimant qu'il serait difficile de constituer une nouvelle liste dans cette commune de 119 habitants. Le centre hospitalier de Saint-Flour recevra demain matin 3 climatiseurs mobiles pour son service des urgences. Cette livraison s'inscrit dans le plan climatisation lancé par la région Auvergne-Rhône-Alpes pour mieux faire face aux épisodes de forte chaleur. L'objectif est d'apporter une première réponse immédiate afin d'améliorer les conditions d'accueil des patients, mais aussi les conditions de travail des soignants pendant l'été. La livraison est prévue en présence du conseiller régional et sénateur cantalien Stéphane Sautarel. Le Lovely Brief Festival a ouvert ses portes hier soir à l'espace des Trois Provinces pour 4 soirées de concerts. Cette 22e édition met à l'honneur les artistes féminines qui représentent près de 2/3 de la programmation. Les organisateurs espèrent accueillir 54 000 personnes sur les 4 jours contre 45 000 l'an dernier. Si la soirée de ce vendredi affiche complet depuis plusieurs semaines, des places sont disponibles pour les autres soirs, samedi et dimanche. Rendez-vous sur le site lovelybrieffestival.com. Et puis notez que suite à l'arrêté de la préfecture du Puy-de-Dôme en raison de la vigilance orange émise sur le département, la première soirée du festival d'Ambert hier soir a dû être annulée. Les modalités de remboursement seront transmises prochainement aux festivaliers. On poursuit ce Jordan Info avec l'actu en français dans le monde. Bonjour Emmanuel Lafont.
3: Bonjour à tous. Cédric Jubilard a exprimé des regrets très forts. C'est en tout cas ce qu'a affirmé hier son avocat sur BFM TV. Maître Pierre Debuisson s'est exprimé après la découverte d'ossements dans le Tarn à un emplacement désigné par le principal suspect. D'importantes analyses médico-légales vont être à présent menées pour confirmer qu'il s'agit bien de la dépouille de Delphine Jubilard. Le peintre plaquiste a reconnu être à l'origine de la mort de son épouse disparue en décembre 2020. L'adolescent accusé d'avoir tué une surveillante en Marne en 2025, le jeune homme âgé de 15 ans a été condamné hier à 18 ans de prison. On le rappelle, Mélanie, 31 ans, assistante d'éducation au collège de Nogent, a été tuée à coups de couteau devant l'établissement. Le mis en cause, alors élève de 3e, avait expliqué vouloir s'en prendre à une surveillante, n'importe laquelle. L'enquête continue après le déclenchement des incendies de Fontainebleau. 2 ouvriers d'une société de travaux ont été mis en examen hier et placés sous contrôle judiciaire. Ils sont soupçonnés d'avoir utilisé une disqueuse qui aurait déclenché le premier sinistre. Au total, les différents feux ont ravagé près de 2000 hectares de cette forêt renommée. Sur place hier, Emmanuel Macron a annoncé la mise en place d'un guichet unique afin de collecter des fonds pour le poumon vert de Seine-et-Marne. Et par ailleurs, l'autoroute A6, dont une portion était fermée à la circulation depuis dimanche en raison des incendies, a rouvert hier soir une annonce des pompiers de Seine-et-Marne. Une voie reste réservée dans les 2 sens à la circulation des véhicules de secours et la vitesse est limitée à 90 km/h. Plus aucun département n'est en alerte orange aux orages ce matin. De violentes intempéries se sont notamment abattues sur Saint-Étienne hier. Une tornade s'est formée au nord de la ville, occasionnant d'importants dégâts matériels. En parallèle, 17 départements du sud-est de la France sont toujours en vigilance orange canicule. Et puis le Tour de France prend la direction des Vosges aujourd'hui. Le Belge Tim Merlier s'est imposé pour la 3e fois sur ce tour hier à Chalon-sur-Saône. Tadej Pogacar est toujours en jaune. La 13e étape aujourd'hui pourrait sourire aux attaquants. 205 km entre Dole et Belfort. Excellent début de journée à tous.
2: Merci beaucoup Emmanuel. Côté ciel, pour ce vendredi, la matinée s'annonce calme et ensoleillée. Et puis Météo France annonce une nouvelle dégradation orageuse qui traverse nos départements cet après-midi. Nos thermomètres sont un peu moins élevés, comptez de 19 à 23 degrés ce matin, de 24 à 30 pour nos maximales. On passe aux courses. 13 chevaux vont prendre le départ du Quintet vers 20h15 et direction l'hippodrome de Cabourg aujourd'hui. 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

0: Offenbach, Star Sailor sur Jordan FM. Quelles sont les publications qui nous ont fait sourire et qu'on ne veut pas garder pour nous, mais qu'on veut au contraire partager avec vous? Eh ben, on va le découvrir tout de suite, Charlotte, les dernières publications de cette semaine. Notre Twitter aujourd'hui avec la page Fussoir et les expressions mélangées. C'est un jeu qui va me plaire, ça, je pense. Là, voici cette expression. J'ai du mal à joindre les deux bouts du rouleau.
1: Ouais, ça peut marcher.
0: Ça marche, ça
1: ouais.
0: Marche, c'est totalement validé. Pour moi, c'est une nouvelle expression qui a été créée. Qu'est-ce que t'as mis de côté pour la Twitter?
1: Bah, parfois, je me dis que j'ai de beaux restes. Et puis après, je referme mon frigo.
0: Simple, efficace.
1: Mais oui.
0: Allez, la suite de votre vendredi, ce sera pour la météo, bien sûr. Ce sera l'anecdote du mondial aussi. Et puis, ce sera le retour de la musique avec Gérald De Palmas.
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1: La matinée s'annonce calme et ensoleillée. Et puis Météo France annonce une nouvelle dégradation orageuse qui traverse

0: nos départements à partir de la mi-journée. Du côté de notre mercure, comptez de 19 à 23 degrés au meilleur ce matin. Nos maximales sont légèrement moins élevées. Elles affichent de 24 à 30 degrés cet après-midi. 24 à Muraille, à Bord-les-Orgues, 27 degrés pour Arpajon et pour Neuvic, 30 attendus à Montsalvy et à Beaulieu. Notre week-end s'annonce lui aussi très ensoleillé et calme. Nos thermomètres devraient rester dans les normales de saison. Météo France annonce des maximales autour de la trentaine de degrés.
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0: Louisa, Bleu Soleil sur Jordan FM.
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0: Et avant de se quitter, on retrouve notre anecdote du mondial. Et dans cette anecdote, Charlotte, qui est en plus la dernière anecdote du mondial, étant donné que la finale c'est dimanche et qu'on n'en fera plus du coup des anecdotes du mondial, on va parler d'une rencontre de cette Coupe du Monde 2026, la rencontre entre la Norvège et l'Angleterre.
2: Ouais, alors en fait, il y a deux compagnies aériennes qui se sont lancées un petit pari en amont de la rencontre. Norwegian et British Airways. En fait, les deux compagnies sont lancées un défi. La compagnie dont l'équipe nationale perdrait, devait remplacer son logo sur Insta par celui de la compagnie gagnante.
0: D'accord.
2: Bon, British Airways avait répondu avec humour, préparer notre logo. Ils avaient dit ça à la Norvégienne, ok. Bon, résultat, c'est la Norvège qui a perdu face à l'Angleterre en quart de finale. Du coup, qu'est-ce qui s'est passé? Dès le 12 juillet, Norwegian a remplacé sa photo de profil par le logo de la British Airways, accompagné d'un message plutôt fair-play pour le coup. Bien que le tournoi soit terminé pour nous, ce pari amical restera à jamais dans nos cœurs. Nous souhaitons à l'Angleterre et à British Airways tout le meilleur pour la demi-finale.
0: C'est sympa, très sympa quand ça se passe comme ça au niveau de la concurrence.
2: Carrément. Alors du coup, la British Airways a répondu: nous adorons votre nouveau logo. Et donc, pour transformer la défaite en opportunité, Norwegian a annoncé une vente flash vers des destinations Norwenglish, c'est-à-dire Norvège, Angleterre.
0: Ok, ouais, ils ont quand même de la suite dans les idées.
2: Carrément.
0: On vous souhaite un très très bon vendredi ainsi qu'un excellent week-end. Des choses de prévues dans ton week-end?
2: Un week-end entre potes.
0: Voilà. Oh, très bien.
2: Voilà, dans la maison de campagne d'amis. Donc, on y va tous ensemble avec les enfants, la folie, quoi.
0: Génial.
2: Et toi?
0: Week-end de travaux, bricolage.
2: Non, mais c'est bien aussi.
0: Déchetterie aussi. Ouais. Pas pour moi en plus, c'est ça le pire.
2: C'est que tu vas aider?
0: Oui, c'est ça.
2: C'est
0: ça.
2: Bien.
0: En tout cas, vous souhaite vraiment de profiter de votre week-end de votre côté, les amis. On sera de retour, nous, lundi, 6h, en pleine forme, sur Jordan FM pour les matinales de l'été. Dans un instant, le programme télé, les infos, bien sûr, et Pink à écouter sur Jordan FM.

0: Bonne matinée à tous avec Jordan FM. Avant de repartir en musique, voici notre sélection télé de ce soir.
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2: Bonjour, quoi de beau à la télé pour cette soirée du 17 juillet sur TF1, le dernier cercle, divertissement présenté par Arthur. 40 candidats venus de toute la France s'affrontent sur une série de questions qui font chauffer leur ménage. Pour cette nouvelle édition, ils sont en compétition avec 10 personnalités. Sur France 3, les années 80, une génération de tubes documentaires. La décennie 1980 incarne un moment charnière dans l'histoire de la musique française avec l'avènement d'Internet et des téléphones portables. Sur W9, Enquête d'Action Magazine. Sur France 2, Tropique et criminel, série avec Sonia Rolland. Sur M6, Toy Story 4, film d'animation. Depuis toujours, Woody fait tout pour que ses compagnons mènent une existence harmonieuse. Un jour, la jeune Bonnie passe sa première journée à la maternelle et c'est là que l'enfant crée de toutes pièces Fourchette, un nouveau jouet. Sur Gulli, Tintin est le temple du soleil, film d'animation. Et puis sur TMC, Fantomas contre Scotland Yard, film avec Louis de Funès. Très belle soirée télé à tous.
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1: Très bon vendredi, il est 9h.
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1: Retour de la musique dans un instant, dans le Cantal, la Corrèze et le Lot sur Jordan FM. Ce sera juste après ce nouveau point sur les infos. 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
2: Bonjour Sylvain, bonjour à tous. À Ussel, le maillot jaune dédicacé par Tadej Pogacar, offert au maire à l'arrivée du Tour de France dimanche, a été volé. Jean-Pierre Guittard avait reçu ce cadeau des mains de Christian Prudhomme. Le maire, qui souhaitait l'exposer à l'hôtel de ville en hommage aux agents et aux bénévoles mobilisés pour l'événement, déplore un vol qu'il juge incompréhensible. Informé de la disparition, Christian Prudhomme s'est engagé à faire remplacer le maillot. À Tournemire, 7 des 11 élus du conseil municipal ont présenté leur démission seulement 4 mois après les élections. Ils évoquent un manque de concertation avec le maire. Ce dernier, Jean-François Holz, ainsi que 3 conseillers restent donc en fonction. Avec seulement 4 membres, le conseil municipal ne peut plus fonctionner normalement. Conformément au code électoral, une élection municipale complémentaire devra donc être organisée dans les prochains mois. Jean-François Holz a d'ores et déjà annoncé qu'il ne serait pas candidat, estimant qu'il serait difficile de constituer une nouvelle liste dans cette commune de 119 habitants. Le centre hospitalier de Saint-Flour recevra demain matin 3 climatiseurs mobiles pour son service des urgences. Cette livraison s'inscrit dans le plan climatisation lancé par la région Auvergne-Rhône-Alpes pour mieux faire face aux épisodes de forte chaleur. L'objectif est d'apporter une première réponse immédiate afin d'améliorer les conditions d'accueil des patients, mais aussi les conditions de travail des soignants pendant l'été. La livraison est prévue en présence du conseiller régional et sénateur cantalien Stéphane Sautarel. Le Lovely Brief Festival a ouvert ses portes hier soir à l'espace des Trois Provinces pour 4 soirées de concerts. Cette 22e édition met à l'honneur les artistes féminines qui représentent près de 2/3 de la programmation. Les organisateurs espèrent accueillir 54 000 personnes sur les 4 jours contre 45 000 l'an dernier. Si la soirée de ce vendredi affiche complet depuis plusieurs semaines, des places sont disponibles pour les autres soirs, samedi et dimanche. Rendez-vous sur le site lovelybrieffestival.com. Et puis notez que suite à l'arrêté de la préfecture du Puy-de-Dôme en raison de la vigilance orange émise sur le département, la première soirée du festival d'Ambert hier soir a dû être annulée. Les modalités de remboursement seront transmises prochainement aux festivaliers. On poursuit ce Jardin d'info avec l'actu en français dans le monde. Bonjour Emmanuel Lafont.
3: Bonjour à tous. Les fouilles se poursuivent aujourd'hui dans le Tarn. On le rappelle, des ossements ont été retrouvés hier à l'endroit où Cédric Jubilard a annoncé avoir enterré le corps de son épouse Delphine. D'importantes analyses médico-légales vont également être menées pour confirmer qu'il s'agit bien de la jeune femme. En attendant, ce matin, le périmètre de sécurité est maintenu sur place. L'enquête continue également après le déclenchement des incendies de Fontainebleau. 2 ouvriers d'une société de travaux ont été mis en examen hier et placé sous contrôle judiciaire. Ils sont soupçonnés d'avoir utilisé une disqueuse qui aurait déclenché le premier sinistre. Le gérant de la société a lui été placé sous le statut de témoin assisté. Au total, les différents feux ont ravagé près de 2000 hectares de cette forêt renommée. Bernard Cazeneuve se positionne pour 2027 sans se déclarer officiellement candidat. L'ancien premier ministre socialiste publie aujourd'hui une lettre de 86 pages aux Français, un document dans lequel il tente d'explorer les grands sujets qui préoccupent notamment la prochaine présidentielle. La galère pour les voyageurs des intercités de nuit Toulouse-Paris et Paris-Toulouse. Les trains ont affiché respectivement 4h10 et 5h50 de retard. En cause, un obstacle sur les voies au niveau du département du Lot. Les voyageurs partis en direction de la capitale sont ce matin en train d'être rapatriés vers Cahors avant d'être amenés à Toulouse. Une nouvelle salve de frappe contre l'Iran cette nuit. Elle a été lancée par les États-Unis. L'objectif, selon les Américains, affaiblir les capacités militaires iraniennes. Ils ciblent notamment des axes routiers et des ponts. Les gardiens de la révolution ont de leur côté riposté dans les pays du Golfe. Et puis 4 282 649 €. C'est le montant auquel un maillot de Pelé a été vendu aux enchères à New York. Un maillot porté lors de la première finale de Coupe du Monde remportée par le Brésil en 1958. L'acquéreur est resté anonyme. Une somme folle qui en fait le deuxième maillot le plus cher de l'histoire derrière celui porté par Diego Maradona lors du quart de finale de Coupe du Monde 86 face à l'Angleterre. Il s'était vendu à plus de 8 millions d'euros. Excellente matinée à tous.
2: Ce vendredi, la matinée s'annonce calme et ensoleillée et puis une nouvelle dégradation orageuse doit traverser nos départements cet après-midi selon Météo France. Nos thermomètres affichent de 19 à 24 degrés ce matin, comptez de 24 à 30 cet après-midi pour nos maximales. On poursuit avec les courses, direction l'hippodrome de Cabourg. 13 chevaux vont prendre le départ du quintet vers 20h15. Jordan FM vous conseille de jouer sur les 10, 8, 4, 5, 2, 6, 3 et 12. 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

0: Et pour cette dernière matinée de la semaine, on retrouve notre pourquoi du jour avec une question qui a été posée par Jeff. Jeff qui nous écoute actuellement, il est à Vic-sur-Serre et il nous demande pourquoi on dit 9h et pas 9h.
1: Ah bah c'est tout simplement une règle de français. Hein.
2: Comment tu veux expliquer les choses aux enfants?
1: Ça se finit par un F et
2: ça se dit V.
1: Bah ouais, c'est quelques bizarreries. Hein. L'académie a répondu déjà à cette question et a expliqué que le F de 9 se prononce V en liaison que devant certains mots. Par exemple, en, on dit pas 9 ans,
2: on dit 9 ans. Bien sûr, ouais.
1: Heure, homme, et puis parfois ça peut être autre aussi. Voilà, le reste du temps, le F se prononce F tout simplement.
2: D'accord.
1: C'est juste une règle académique.
2: Je vous le dis encore une fois, vous avez des enfants, ils vont vous demander à un moment pourquoi. Retenez cette information, vous leur dites c'est une bizarrerie de la langue française, il
1: n'y
2: a pas de raison particulière, mais ça s'écrit bien avec un F et ça se prononce V.
1: Oh, c'est compliqué.
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1: Envie de fraîcheur et de sensations fortes cet été, Jordan FM vous emmène à Bétail dans le Lot, au parc aquatique de la Saule, un site exceptionnel qui abrite l'un des 10 plus grands bassins de France. Et nous sommes avec le directeur Christophe Serre. Bonjour Christophe.
2: Bonjour, bonjour à tous.
1: Alors Christophe, chaque année vous nous gâtez, cette saison ne déroge pas à la règle, puisque vous lancez une nouveauté qui devrait faire tourner les têtes, un tout nouveau toboggan. Qu'est-ce qui attend les amateurs de sensations avec cette nouveauté?
2: Alors le toboggan Twister, ce sera le plus haut de la région, donc effectivement on prend de la hauteur et on part pour une double boucle complète dans le noir. Et à l'issue de la boucle, on ne le voit pas arriver, mais c'est une chute libre. Alors c'est à partir de 8 ans, hein. C'est vrai que ce toboggan il envoie un petit peu, ça secoue un peu. On a déjà des très bons retours.
1: On a déjà hâte d'aller tester ça. 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

0: Quelles sont les publications qui nous ont fait sourire et qu'on ne veut pas garder pour nous, mais qu'on veut au contraire partager avec vous? Eh ben, on va le découvrir tout de suite, Charlotte, les dernières publications de cette semaine. Notre Twitter aujourd'hui avec la page Fussoir et les expressions mélangées. C'est un jeu qui va me plaire, ça, je pense. Là, voici cette expression. J'ai du mal à joindre les deux bouts du rouleau.
1: Ouais, ça peut marcher.
0: Ça marche, ça marche. C'est totalement validé. Pour moi, c'est une nouvelle expression qui a été créée. Qu'est-ce que t'as mis de côté pour la Twitter?
1: Bah, parfois, je me dis que j'ai de beaux restes. Et puis après, je referme mon frigo.
0: Simple et efficace.
1: Mais oui.
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1: Bonjour à tous. À Ussel, le maillot jaune dédicacé par Tadej Pogacar offert au maire à l'arrivée du Tour de France dimanche a été volé. Jean-Pierre Guittard avait reçu ce cadeau des mains de Christian Prudhomme. Le maire qui souhaitait l'exposer à l'hôtel de ville en hommage aux agents et aux bénévoles mobilisés pour l'événement déplore un vol qu'il juge incompréhensible. Informé de la disparition, Christian Prudhomme s'est engagé à faire remplacer le maillot. Le centre hospitalier de Saint-Flour recevra demain matin 3 climatiseurs mobiles pour son service des urgences. Cette livraison s'inscrit dans le plan climatisation lancé par la région Auvergne-Rhône-Alpes pour mieux faire face aux épisodes de forte chaleur. L'objectif est d'apporter une première réponse immédiate afin d'améliorer les conditions d'accueil des patients, mais aussi les conditions de travail des soignants pendant l'été. La livraison est prévue en présence du conseiller régional et sénateur cantalien Stéphane Sautarel. Le Lovely Brief Festival a ouvert ses portes hier soir à l'espace des Trois Provinces pour 4 soirées de concerts. Cette 22e édition met à l'honneur les artistes féminines qui représentent près de 2/3 de la programmation. Les organisateurs espèrent accueillir 54 000 personnes sur les 4 jours contre 45 000 l'an dernier. Si la soirée de ce vendredi affiche complet depuis plusieurs semaines, des places sont disponibles pour les autres soirs, samedi et dimanche. Rendez-vous sur le site lovelybrieffestival.com. Et puis notez que suite à l'arrêté de la préfecture du Puy-de-Dôme en raison de la vigilance orange émise sur le département, la première soirée du festival d'Ambert hier soir a dû être annulée. Les modalités de remboursement seront transmises prochainement au festivalier. On fait tout de suite le point sur l'actu en France et dans le monde. Bonjour Emmanuel Lafont.
2: Bonjour à tous. Les fouilles se poursuivent aujourd'hui dans le Tarn. On le rappelle, des ossements ont été retrouvés hier à l'endroit où Cédric Jubilard a annoncé avoir enterré le corps de son épouse Delphine. Et l'enquête continue après le déclenchement des incendies de Fontainebleau. 2 ouvriers d'une société de travaux ont été mis en examen hier et placés sous contrôle judiciaire. Ils sont soupçonnés d'avoir utilisé une disqueuse qui aurait déclenché le premier sinistre. La galère pour les voyageurs des intercités de nuit Toulouse-Paris et Paris-Toulouse. Les trains ont affiché respectivement 4h10 et 5h50 de retard en cause d'un obstacle sur les voies au niveau du département du Lot. Et 4 282 649 euros, c'est le montant auquel un maillot de Pelé a été vendu aux enchères à New York. Un maillot porté lors de la première finale de Coupe du Monde remportée par le Brésil en 58. L'acquéreur est resté anonyme. Une somme folle qui en fait le deuxième maillot le plus cher de l'histoire, derrière celui porté par Diego Maradona en quart de finale de Coupe du Monde 86 face à l'Angleterre. Il s'était vendu à plus de 8 millions d'euros. Excellente matinée à tous.
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1: Après une matinée calme et sous le soleil, Météo France annonce une nouvelle dégradation orageuse qui doit traverser nos départements, Cantal, Corrèze et Lot, à partir de la mi-journée. Du côté de notre mercure, nos maximales sont légèrement moins élevées, comptez de 24 à 30 degrés cet après-midi, 24 à Massiac et à Bord-les-Orgues, 27 degrés pour Jussac et pour Neuvic, 30 attendus à Morse et à Malemort. Pour notre week-end, l'ambiance s'annonce de nouveau très ensoleillée. Nos thermomètres restent également dans les normales de saison et ne devraient pas dépasser la trentaine de degrés samedi et dimanche selon les prévisions.
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1: Cet été, Jordan FM réveille vos papilles et vous emmène à 3 km à l'est de Murat, dans la magnifique vallée de l'Alagnon. Installez-vous confortablement au restaurant Le Jarousset pour y déguster la cuisine d'un chef passionné, Jérôme Cazanave. Bonjour Jérôme.
2: Bonjour.
1: Alors Jérôme, toi tu es natif du Sud-Ouest, passionné de cuisine et de rugby. Tu as fait tes classes dans de très grandes maisons. Aujourd'hui bien installé dans le Cantal, autre grande terre de rugby. C'est vrai qu'on fait souvent le lien entre le rugby et la cuisine. Il y a aussi des similitudes avec ton Sud-Ouest natal.
2: Oui, en fait, c'est un chemin de vie, j'oserais dire. Moi, j'ai commencé jeune avec le rugby. Et de notre côté, mes grands-parents paysans. Donc forcément, on avait des produits. On mangeait bien tous les jours. C'était pas tout le temps magnifique comme il faut, mais on avait au moins des bons produits. Et le rugby, c'était plutôt le côté festif, la brune, le partage, la fraternité. Donc en fait, on prend les deux, on additionne, ça fait la cuisine.
1: Alors Jérôme, on a d'autres points communs. Nous sommes petits-fils de paysans. Est-ce que respecter la nature et le produit reste ta plus grande inspiration?
2: Mais pour lier les deux, il y a quelque chose qui est super simple, et ce que je dis souvent à mes clients. En fait, nous, cuisiniers, on est juste passeurs de produits. On prend trois quarts centre, il prend un ballon, il le donne à son ailier. C'est le plus beau cadeau qu'il puisse lui faire. Et bien nous, c'est pareil, un paysan, il nous donne un paysan, un producteur, on appelle ça comme on veut, mais moi, paysan, je trouve que c'est un joli mot, c'est pas un gros mot, hein. C'est vraiment les mettre en valeur. Il nous donne des beaux produits, donc on va les travailler le moins possible afin de pouvoir laisser s'exprimer et que le client puisse vraiment découvrir le produit.
1: Une cuisine de cœur et de caractère, vous l'aurez compris, à découvrir absolument. 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
1: Bonjour à tous. À Ussel, le maillot jaune dédicacé par Tadej Pogacar offert au maire à l'arrivée du Tour de France dimanche a été volé. Jean-Pierre Guittard avait reçu ce cadeau des mains de Christian Prudhomme. Le maire qui souhaitait l'exposer à l'hôtel de ville en hommage aux agents et aux bénévoles mobilisés pour l'événement déplore un vol qu'il juge incompréhensible. Informé de la disparition, Christian Prudhomme s'est engagé à faire remplacer le maillot. Le centre hospitalier de Saint-Flour recevra demain matin 3 climatiseurs mobiles pour son service des urgences. Cette livraison s'inscrit dans le plan climatisation lancé par la région Auvergne-Rhône-Alpes pour mieux faire face aux épisodes de forte chaleur. L'objectif est d'apporter une première réponse immédiate afin d'améliorer les conditions d'accueil des patients, mais aussi les conditions de travail des soignants pendant l'été. La livraison est prévue en présence du conseiller régional et sénateur cantalien Stéphane Sautarel. Et puis le Lovely Brie Festival a ouvert ses portes hier soir à l'espace des Trois Provinces. Une première soirée marquée par l'évacuation du site vers 23h en raison d'un épisode venteux soudain avec des rafales et des pointes de vent à plus de 80 km/h. Les concerts de Skip the Use et de Gaëtan Roussel ont pu se dérouler dans leur intégralité. En revanche, celui de Charlotte Cardin, programmé en clôture de la soirée, n'a pas pu avoir lieu. Côté billetterie, ce vendredi affiche complet, mais des places sont disponibles pour samedi et dimanche. Rendez-vous sur le site lovelybriefestival.com. Notez également que suite à l'arrêté de la préfecture du Puy-de-Dôme en raison de la vigilance orange pour orage émise par le département, la première soirée du festival d'Ambert hier soir a dû être annulée. Les modalités de remboursement seront transmises prochainement aux festivaliers. On poursuit avec l'actu en français dans le monde. Bonjour Emmanuel Lafont.
2: Bonjour à tous. Les fouilles se poursuivent aujourd'hui dans le Tarn. On le rappelle, des ossements ont été retrouvés hier à l'endroit où Cédric Jubilard a annoncé avoir enterré le corps de son épouse Delphine. Et l'enquête continue après le déclenchement des incendies de Fontainebleau. Deux ouvriers d'une société de travaux ont été mis en examen hier et placés sous contrôle judiciaire. Ils sont soupçonnés d'avoir utilisé une disqueuse qui aurait déclenché le premier sinistre. La galère pour les voyageurs des intercités de nuit Toulouse-Paris et Paris-Toulouse. Les trains ont affiché respectivement 4h10 et 5h50 de retard en cause d'un obstacle sur les voies au niveau du département du Lot. Et 4 282 649 €, c'est le montant auquel un maillot de Pelé a été vendu aux enchères à New York. Un maillot apporté lors de la première finale de Coupe du Monde remportée par le Brésil en 58. L'acquéreur est resté anonyme. Une somme folle qui en fait le deuxième maillot le plus cher de l'histoire, derrière celui porté par Diego Maradona en quart de finale de Coupe du Monde 86 face à l'Angleterre. Il s'était vendu à plus de 8 millions d'euros. Excellente matinée à tous.
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1: Après une matinée calme et sous le soleil, Météo France annonce une nouvelle dégradation orageuse qui doit traverser nos départements, Cantal, Corrèze et Lot, à partir de la mi-journée. Du côté de notre mercure, nos maximales sont légèrement moins élevées, comptez de 24 à 30 degrés cet après-midi, 24 à Massiac et à Bord-les-Orgues, 27 degrés pour Jussac et pour Neuvic, 30 attendus à Morse et à Malemort. Pour notre week-end, l'ambiance annonce de nouveau très ensoleillée. Nos thermomètres restent également dans les normales de saison et ne devraient pas dépasser la trentaine de degrés samedi et dimanche selon les prévisions.

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1: Située à Entraigues sur Truyère, la base Alsvolt est une structure de loisirs de plein air spécialisée dans les parcours nautiques et d'aventure adaptés à tous les publics. Et pour en parler tout au long de l'été, on accueille le directeur d'Alsvolt, Pierre. Bonjour Pierre.
2: Bonjour.
1: Et le directeur adjoint, Fabien. Bonjour Fabien.
3: Bonjour.
1: Tous les trois, on va découvrir du coup les nombreuses activités à pratiquer du côté de la base nautique. Et la première, la plus importante, la principale, bien sûr, ça se passe sur l'eau, c'est le canoë. On en parle peut-être avec vous, Pierre.
2: Oui, alors notre activité principale, c'est forcément une activité de descente en canoë et kayak. Nous proposons trois parcours, deux parcours de 10 km ainsi qu'un long parcours à la journée, donc de 20 km. En ce qui concerne l'accessibilité de cette activité, elle est accessible aux enfants à partir donc de 5 ans. Au niveau donc du matériel, on fournit l'ensemble après du matériel pour l'ensemble des particuliers, gilets de sauvetage, les embarcations, des bidons étanches aussi pour que l'ensemble des personnes puissent bien débuter celle-ci, cette activité avec leurs affaires. Et puis découvrir et profiter du parcours sur une demi-journée ou une journée.
1: Oui, c'est ce que j'allais dire. Il y a plusieurs parcours, plus ou moins longs. Et on choisit un petit peu aussi un niveau de difficulté plutôt ludique, familial, un peu plus sportive.
2: Alors tout à fait, on a un parcours qui est un peu plus ludique, qui est une alternance entre des zones de calme et des rapides. Et un parcours qui est un peu plus donc découverte, où c'est un petit courant qui nous amène tout au long après du coup de la descente et nous permet de profiter donc de celle-ci.
1: Une précision importante, c'est qu'on ne manque jamais d'eau.
2: Tout à fait, c'est le gros avantage que l'on a au sein de notre structure, c'est le partenariat que l'on a avec EDF qui nous garantit un niveau d'eau à la baisse et à la hausse, peu importe après donc le temps, la météo, les intempéries, temps de sécheresse ou temps de forte pluie, on a toujours un niveau d'eau qui est adapté pour effectuer l'activité. Et ça, c'est une vraie chance.
1: Ah, c'est une vraie chance pour ceux qui ont testé le canoë sans eau, c'est compliqué. Alsvolt.fr pour découvrir toutes les activités. Le canoë, c'en est une parmi tant d'autres. On va découvrir le VTT assistance électrique, bien sûr là aussi beaucoup de tracés, de parcours possibles. Le laser game, ça ce sera la nouveauté de cette année. Et puis on parlera aussi restauration, boissons et détente. 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
1: Bonjour à tous. À Ussel, le maillot jaune dédicacé par Tadej Pogacar offert au maire à l'arrivée du Tour de France dimanche a été volé. Jean-Pierre Guittard avait reçu ce cadeau des mains de Christian Prudhomme. Le maire qui souhaitait l'exposer à l'hôtel de ville en hommage aux agents et aux bénévoles mobilisés pour l'événement déplore un vol qu'il juge incompréhensible. Informé de la disparition, Christian Prudhomme s'est engagé à faire remplacer le maillot. Le centre hospitalier de Saint-Flour recevra demain matin 3 climatiseurs mobiles pour son service des urgences. Cette livraison s'inscrit dans le plan climatisation lancé par la région Auvergne-Rhône-Alpes pour mieux faire face aux épisodes de forte chaleur. L'objectif est d'apporter une première réponse immédiate afin d'améliorer les conditions d'accueil des patients, mais aussi les conditions de travail des soignants pendant l'été. La livraison est prévue en présence du conseiller régional et sénateur cantalien Stéphane Sautarel. Et puis le Lovely Brie Festival a ouvert ses portes hier soir à l'espace des Trois Provinces. Une première soirée marquée par l'évacuation du site vers 23h en raison d'un épisode venteux soudain avec des rafales et des pointes de vent à plus de 80 km/h. Les concerts de Skip the Use et de Gaëtan Roussel ont pu se dérouler dans leur intégralité. En revanche, celui de Charlotte Cardin, programmé en clôture de la soirée, n'a pas pu avoir lieu. Côté billetterie, ce vendredi affiche complet, mais des places sont disponibles pour samedi et dimanche. Rendez-vous sur le site lovelybriefestival.com. Notez également que suite à l'arrêté de la préfecture du Puy-de-Dôme, en raison de la vigilance orange pour orage émise par le département, la première soirée du festival d'Ambert hier soir a dû être annulée. Les modalités de remboursement seront transmises prochainement aux festivaliers. On poursuit avec l'actu en France et dans le monde. Bonjour Emmanuel Lafont.
2: Bonjour à tous. Les résultats des analyses des ossements retrouvés hier dans le Tarn sont attendus dans un délai relativement court. C'est ce qu'indique la gendarmerie. L'analyse débutera cet après-midi et devra déterminer s'il s'agit bien des restes de Delphine Jubilard, l'infirmière disparue depuis 5 ans et demi, dont le mari a avoué le meurtre. Sur place, les fouilles continuent pour tenter de retrouver d'autres ossements. Les suites de l'incendie de Fontainebleau, il n'y a pas de risque de réactivation aux abords de l'autoroute A6, indique les sapeurs-pompiers de Seine-et-Marne. La 6 a rouvert hier soir après 4 jours de fermeture à la suite de l'incendie qui a ravagé plus de 2000 hectares. 2 morts dans des orages, une femme a été mortellement touchée par la chute d'un arbre en Haute-Vienne. Un homme a été tué dans un atelier qui a brûlé après un impact de foudre en Isère. La nuit dernière, plus de 141 000 impacts de foudre ont été enregistrés. L'épisode orageux est maintenant terminé. Et puis le Tour de France, les montagnes pointent le bout de leur cime. Aujourd'hui, 13e étape, la plus longue de cette grande boucle, 205 km entre Dole et Belfort.
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1: Après une matinée calme et sous le soleil, Météo France annonce une nouvelle dégradation orageuse qui doit traverser nos départements, Cantal, Corrèze et Lot, à partir de la mi-journée. Du côté de notre mercure, nos maximales sont légèrement moins élevées, comptez de 24 à 30 degrés cet après-midi, 24 à Massiac et à Bord-les-Orgues, 27 degrés pour Jussac et pour Neuvic, 30 attendus à Morse et à Malemort. Pour notre week-end, l'ambiance annonce de nouveau très ensoleillée. Nos thermomètres restent également dans les normales de saison et ne devraient pas dépasser la trentaine de degrés samedi et dimanche selon les prévisions.

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1: Notre Twitter aujourd'hui avec la page Fussoir et les expressions mélangées. C'est un jeu qui va me plaire, ça je pense. Là voici cette expression, j'ai du mal à joindre les deux bouts du rouleau.
2: Ouais, ça peut marcher.
1: Ça marche, ça ouais. Marche, c'est totalement validé. Pour moi c'est une nouvelle expression qui a été créée. Qu'est-ce que t'as mis de côté pour la Twitter ?
2: Bah parfois je me dis que j'ai de beaux restes, et puis après je referme mon frigo.
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1: Et tout au long de l'été, on découvre la station du Lioran en mode estival, justement, puisqu'il n'y a pas que le ski et la neige pour pratiquer et avoir de belles activités à faire au cœur du Cantal. Pour en parler, Julie Fournet-Morel est avec nous. Bonjour Julie.
2: Bonjour.
1: Vous êtes chargée de communication et de l'événementiel au sein de la station. Alors, on commence par quoi quand on parle de la station en mode été?
2: Alors, le Lioran, c'est une station idéale pour les familles avec de multiples activités, effectivement, aussi bien l'été que l'hiver. Donc, comme je disais, station idéale pour la famille. Il y a plein d'activités qui sont proposées avec une ouverture pour les ponts et maintenant ouverture en continu tous les jours. Donc vous pouvez profiter de remontées mécaniques qui sont ouvertes l'été également, 3 remontées mécaniques pour les piétons, pour les vététistes, pour les parapentistes. On a une tyrolienne géante, de la luche sur rail, le bike park, escape game nature, mini golf, acrobranche, ferme équestre, école VTT, canyoning, balnéo, voilà. Donc comme vous pouvez le voir, effectivement, il y a plein d'activités qui sont proposées l'été également. Et puis c'est bien évidemment le paradis de la randonnée, du VTT, du trail, en plein milieu, en plein cœur du volcan cantalien. Depuis la station, vous pouvez accéder facilement à tous les sommets, à pied, en vélo, le plomb du Cantal, le Puy Griot, le Puy Marie. Donc des sommets mythiques, accessibles directement depuis le centre station. Et bien évidemment, un terrain de jeu grandeur nature pour tous les amoureux d'outdoor, que vous soyez randonneur, vététiste, trailer, voilà.
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1: Bonjour à tous. Vers 1h du matin dans la nuit de mardi à mercredi, une rixe a éclaté rue du Crucifix en plein centre-ville d'Aurillac. Une trentaine de personnes âgées pour la plupart de 18 à 20 ans ont été impliquées. Une partie des participants a pris la fuite à l'arrivée des agents de police. Les autres ont été dispersés à l'aide de bombes lacrymogènes. Aucune plainte n'a été déposée et aucune enquête n'est ouverte à ce stade selon les forces de l'ordre. À Tournemire, 7 des 11 élus du conseil municipal ont présenté leur démission seulement 4 mois après les élections. Ils évoquent un manque de concertation avec le maire. Ce dernier, Jean-François Holz, ainsi que 3 conseillers restent donc en fonction. Avec seulement 4 membres, le conseil municipal ne peut plus fonctionner normalement. Conformément au code électoral, une élection municipale complémentaire devra donc être organisée dans les prochains mois. Jean-François Holz a d'ores et déjà annoncé qu'il ne serait pas candidat, estimant qu'il serait difficile de constituer une nouvelle liste dans cette commune de 119 habitants. Le centre hospitalier de Saint-Flour recevra demain matin 3 climatiseurs mobiles pour son service des urgences. Cette livraison s'inscrit dans le plan climatisation lancé par la région Auvergne-Rhône-Alpes pour mieux faire face aux épisodes de forte chaleur. L'objectif est d'apporter une première réponse immédiate afin d'améliorer les conditions d'accueil des patients, mais aussi les conditions de travail des soignants pendant l'été. La livraison est prévue en présence du conseiller régional et sénateur cantalien Stéphane Sautarel. Et puis notez qu'il ne reste qu'une centaine de places pour assister au match de préparation entre le CA Brive et le Racing 92. La rencontre se tiendra le vendredi 21 août à 19h au stade Léon Ferral d'Objat. Les billets sont disponibles en ligne et toutes les infos se retrouvent sur la page Facebook de l'Union Sportive Julia Kobja. On fait maintenant le point sur l'actu en France et dans le monde. Bonjour Emmanuel Lafond.
2: Bonjour à tous. Les résultats des analyses des ossements retrouvés hier dans le Tarn sont attendus dans un délai relativement court. C'est ce qu'indique la gendarmerie. L'analyse débutera cet après-midi et devra déterminer s'il s'agit bien des restes de Delphine Jubilard, l'infirmière disparue depuis 5 ans et demi, dont le mari a avoué le meurtre. Sur place, les fouilles continuent pour tenter de retrouver d'autres ossements. Les suites de l'incendie de Fontainebleau, il n'y a pas de risque de réactivation aux abords de l'autoroute A6, indiquent les sapeurs-pompiers de Seine-et-Marne. L'A6 a rouvert hier soir après 4 jours de fermeture à la suite de l'incendie qui a ravagé plus de 2000 hectares. 2 morts dans des orages, une femme a été mortellement touchée par la chute d'un arbre en Haute-Vienne. Un homme a été tué dans un atelier qui a brûlé après un impact de foudre en Isère. La nuit dernière, plus de 141 000 impacts de foudre ont été enregistrés. L'épisode orageux est maintenant terminé. Et puis le Tour de France, les montagnes pointent le bout de leur cime. Aujourd'hui, 13e étape, la plus longue de cette grande boucle, 205 km entre Dole et Belfort.
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1: Après une matinée calme et sous le soleil, Météo France annonce une nouvelle dégradation orageuse qui doit traverser nos départements, Cantal, Corrèze et Lot, à partir de la mi-journée. Du côté de notre mercure, nos maximales sont légèrement moins élevées, comptez de 24 à 30 degrés cet après-midi, 24 à Massiac et à Bord-les-Orgues, 27 degrés pour Jussac et pour Neuvic, 30 attendus à Morse et à Malemort. Pour notre week-end, l'ambiance annonce de nouveau très ensoleillée. Nos thermomètres restent également dans les normales de saison et ne devraient pas dépasser la trentaine de degrés samedi et dimanche selon les prévisions.

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1: Bonjour, quoi de beau à la télé pour cette soirée du 17 juillet sur TF1, le dernier cercle divertissement présenté par Arthur. 40 candidats venus de toute la France s'affrontent sur une série de questions qui font chauffer leur ménage. Pour cette nouvelle édition, ils sont en compétition avec 10 personnalités. Sur France 3, les années 80, une génération de tubes documentaires. La décennie 1980 incarne un moment charnière dans l'histoire de la musique française avec l'avènement d'Internet et des téléphones portables. Sur W9, Enquête d'Action Magazine. Sur France 2, Tropique et Criminelle série avec Sonia Roland. Sur M6, Toy Story 4, film d'animation. Depuis toujours, Woody fait tout pour que ses compagnons mènent une existence harmonieuse. Un jour, la jeune Bonnie passe sa première journée à la maternelle. C'est là que l'enfant crée de toutes pièces Fourchette, un nouveau jouet. Sur Gulli, Tintin et le Temple du Soleil, film d'animation. Et puis sur TMC, Fantomas contre Scotland Yard, film avec Louis de Funès. Très belle soirée télé à tous.
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1: Tout l'été sur Jordan FM, on met à l'honneur les saveurs d'ici avec la distillerie Louis Coudert et on accueille Jean-Jacques Vermerche pour en parler. Bonjour Jean-Jacques.
2: Bonjour Sophie.
1: Alors on va découvrir ensemble l'histoire de cette maison centenaire, emblématique d'Aurillac et du Cantal. Alors toi tu es arrivé en 2003.
2: Oui, alors moi je suis un épiphénomène dans cette maison qui est centenaire, qui existe depuis 1908. C'est Louis Coudert et un associé, M. Bonny. Ils étaient déjà modernes, ils s'étaient associés pour créer la distillerie du centre. D'aucuns pourraient penser que c'était la distillerie du centre de la France. Non,
1: non.
2: C'était la distillerie du centre d'Aurillac. À l'époque, imaginons Aurillac avec l'effervescence d'une ville-préfecture de 400 000 habitants. Et donc la rue Victor Hugo, où on fait manufacture de gentiane, oui. Eh bien, se trouve au milieu d'une quinzaine de troquets où les agriculteurs, en descendant de la montagne, viennent se réjouir, dépenser les sous qu'ils ont gagnés en vendant leurs veaux, vaches et couvées. Autour de barricous de gentiane, oui, nous livrions à l'époque des barriques de gentiane de 27 litres. Alors, je tiens de l'héritage de Louis Coudert à la gentiane,
1: oui.
2: Et donc... À la reprise de l'entreprise en 2003, c'était pas si évident de parier sur cet apéritif. C'était un peu suranné, considéré, c'était l'alcool des anciens.
1: D'accord.
2: Alors qu'aujourd'hui, on constate que nos jeunes et beaucoup de jeunes consommateurs apprécient, en forme de cocktail par exemple, cette gentiane. Et puis l'autre pilier de la production et du savoir-faire de la maison, ce sont les crèmes de fruits à partir de fruits sauvages. Et ça, c'est Marie Coudert, l'épouse de Louis. Au décès de Louis Coudert, elle décide de diversifier la production pour toucher le public féminin et les enfants avec les sirops. Voilà.
1: D'accord.
2: Et c'est de là que nous vient ce savoir-faire d'infusion et de macération de fruits sauvages.
1: Ils étaient décidément très modernes, une femme dans ce genre de métier à l'époque.
2: On lui doit également le maintien de l'indépendance, ouais. Puisque au regroupement d'un certain nombre de licoristeries dans les années 40, elle décide de garder la maison indépendante.
1: D'accord.
2: Et ce qui nous permet aujourd'hui de continuer à exister.
1: Et ça, c'est tant mieux, et on va continuer de découvrir toute cette histoire et tous les produits aussi qui sont proposés. Alors, vous avez un site, c'est distillerie-coudert.com pour découvrir toute la gamme, par exemple, et toute cette histoire plus longuement. Et puis, tout au long de l'été, vous allez pouvoir emporter un panier estival signé, justement, Jean-Jacques Vermerche et la Maison Coudert. Et c'est à découvrir sur jordanfm.fr.
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1: Bonjour à tous. Vers 1h du matin dans la nuit de mardi à mercredi, une rixe a éclaté rue du Crucifix en plein centre-ville d'Aurillac. Une trentaine de personnes âgées pour la plupart de 18 à 20 ans ont été impliquées. Une partie des participants a pris la fuite à l'arrivée des agents de police. Les autres ont été dispersés à l'aide de bombes lacrymogènes. Aucune plainte n'a été déposée et aucune enquête n'est ouverte à ce stade selon les forces de l'ordre. À Tournemire, 7 des 11 élus du conseil municipal ont présenté leur démission seulement 4 mois après les élections. Ils évoquent un manque de concertation avec le maire. Ce dernier, Jean-François Holz, ainsi que 3 conseillers restent donc en fonction. Avec seulement 4 membres, le conseil municipal ne peut plus fonctionner normalement. Conformément au code électoral, une élection municipale complémentaire devra donc être organisée dans les prochains mois. Jean-François Holz a d'ores et déjà annoncé qu'il ne serait pas candidat, estimant qu'il serait difficile de constituer une nouvelle liste dans cette commune de 119 habitants. Le centre hospitalier de Saint-Flour recevra demain matin 3 climatiseurs mobiles pour son service des urgences. Cette livraison s'inscrit dans le plan climatisation lancé par la région Auvergne-Rhône-Alpes pour mieux faire face aux épisodes de forte chaleur. L'objectif est d'apporter une première réponse immédiate afin d'améliorer les conditions d'accueil des patients, mais aussi les conditions de travail des soignants pendant l'été. La livraison est prévue en présence du conseiller régional et sénateur cantalien Stéphane Sautarel. Et puis notez qu'il ne reste qu'une centaine de places pour assister au match de préparation entre le CA Brive et le Racing 92. La rencontre se tiendra le vendredi 21 août à 19h au stade Léon Ferral d'Objat. Les billets sont disponibles en ligne et toutes les infos se retrouvent sur la page Facebook de l'Union Sportive Julia Cobja. On fait maintenant le point sur l'actu en France et dans le monde. Bonjour Emmanuel Lafond.
2: Bonjour à tous. Les résultats des analyses des ossements retrouvés hier dans le Tarn sont attendus dans un délai relativement court. C'est ce qu'indique la gendarmerie. L'analyse débutera cet après-midi et devra déterminer s'il s'agit bien des restes de Delphine Jubilard, l'infirmière disparue depuis 5 ans et demi, dont le mari a avoué le meurtre. Sur place, les fouilles continuent pour tenter de retrouver d'autres ossements. Les suites de l'incendie de Fontainebleau, il n'y a pas de risque de réactivation aux abords de l'autoroute A6, indique les sapeurs-pompiers de Seine-et-Marne. L'A6 a rouvert hier soir après 4 jours de fermeture à la suite de l'incendie qui a ravagé plus de 2000 hectares. 2 morts dans des orages, une femme a été mortellement touchée par la chute d'un arbre en Haute-Vienne. Un homme a été tué dans un atelier qui a brûlé après un impact de foudre en Isère. La nuit dernière, plus de 141 000 impacts de foudre ont été enregistrés. L'épisode orageux est maintenant terminé. Et puis le Tour de France, les montagnes pointent le bout de leur cime. Aujourd'hui, 13e étape, la plus longue de cette grande boucle, 205 km entre Dole et Belfort.
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1: Après une matinée calme et sous le soleil, Météo France annonce une nouvelle dégradation orageuse qui doit traverser nos départements, Cantal, Corrèze et Lot, à partir de la mi-journée. Du côté de notre mercure, nos maximales sont légèrement moins élevées, comptez de 24 à 30 degrés cet après-midi, 24 à Malsiac et à Bord-les-Orgues, 27 degrés pour Jussac et pour Neuvic, 30 attendus à Morse et à Malemort. Pour notre week-end, l'ambiance s'annonce de nouveau très ensoleillée. Nos thermomètres restent également dans les normales de saison et ne devraient pas dépasser la trentaine de degrés samedi et dimanche selon les prévisions.

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1: Dominant la vallée de la Serre depuis son éperon rocheux à Polminiac, le château de Pesteil retrace plus de 7 siècles d'histoire.
2: Cette ancienne forteresse médiévale classée monument historique se distingue par son imposant donjon du XIIIe siècle, haut de 40 mètres.
1: Au fil du temps, le site s'est transformé en demeure d'agrément, aujourd'hui encore habité par la même famille depuis le début du XVIIe siècle.
2: À l'intérieur, le parcours dévoile des éléments remarquables, des peintures murales du XVe, des plafonds peints du XVIIe siècle, ainsi que des salons meublés et des cuisines d'époque.
1: La visite est également rythmée par des personnages de cire réalisés par le musée Grévin, illustrant des épisodes marquants de l'histoire régionale et du château.
2: Enfin, depuis les jardins, les visiteurs bénéficient d'un vaste panorama sur la vallée et les monts du Cantal. Une halte patrimoniale accessible à tous les publics. Vous avez toutes les infos à retrouver directement sur le site internet du château de Pesteil. 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
1: Bonjour à tous. Vers 1h du matin dans la nuit de mardi à mercredi, une rixe a éclaté rue du Crucifix en plein centre-ville d'Aurillac. Une trentaine de personnes âgées pour la plupart de 18 à 20 ans ont été impliquées. Une partie des participants a pris la fuite à l'arrivée des agents de police. Les autres ont été dispersés à l'aide de bombes lacrymogènes. Aucune plainte n'a été déposée et aucune enquête n'est ouverte à ce stade selon les forces de l'ordre. À Tournemire, 7 des 11 élus du conseil municipal ont présenté leur démission seulement 4 mois après les élections. Ils évoquent un manque de concertation avec le maire. Ce dernier, Jean-François Holz, ainsi que 3 conseillers restent donc en fonction. Avec seulement 4 membres, le conseil municipal ne peut plus fonctionner normalement. Conformément au code électoral, une élection municipale complémentaire devra donc être organisée dans les prochains mois. Jean-François Holz a d'ores et déjà annoncé qu'il ne serait pas candidat, estimant qu'il serait difficile de constituer une nouvelle liste dans cette commune de 119 habitants. Le centre hospitalier de Saint-Flour recevra demain matin 3 climatiseurs mobiles pour son service des urgences. Cette livraison s'inscrit dans le plan climatisation lancé par la région Auvergne-Rhône-Alpes pour mieux faire face aux épisodes de forte chaleur. L'objectif est d'apporter une première réponse immédiate afin d'améliorer les conditions d'accueil des patients, mais aussi les conditions de travail des soignants pendant l'été. La livraison est prévue en présence du conseiller régional et sénateur cantalien Stéphane Sautarel. Et puis notez qu'il ne reste qu'une centaine de places pour assister au match de préparation entre le CA Brive et le Racing 92. La rencontre se tiendra le vendredi 21 août à 19h au stade Léon Ferral d'Objat. Les billets sont disponibles en ligne et toutes les infos se retrouvent sur la page Facebook de l'Union Sportive Julia Kobja. On fait maintenant le point sur l'actu en France et dans le monde. Bonjour Emmanuel Lafond.
2: Bonjour à tous. Il est ressorti libre de garde à vue. Un homme interpellé en début de semaine, soupçonné d'être impliqué dans les incendies de Fontainebleau. Les enquêteurs ne disposaient finalement pas d'éléments probants. Des papiers journaux froissés et un briquet avaient été retrouvés dans son véhicule. L'affaire Jubilard pourrait connaître un virage majeur aujourd'hui avec l'analyse des ossements retrouvés hier dans le Tarn. Objectif déterminer s'il s'agit bien du corps de l'infirmière disparue en décembre 2020. En parallèle, les enquêteurs restent mobilisés sur la zone où les ossements ont été découverts. Quel avenir pour la fonderie de Bretagne? Un an seulement après sa reprise par le groupe Europlasma, l'entreprise autrefois spécialisée dans les pièces en fonte pour l'automobile est à nouveau placée en redressement judiciaire. L'entreprise qui emploie 245 personnes a obtenu un délai pour trouver un repreneur jusqu'au 11 septembre. Et puis l'équipe de France de football est arrivée à Miami. Dernier entraînement aujourd'hui avant le match pour la 3e place de la Coupe du Monde demain contre l'Angleterre. Didier Deschamps devrait donner du temps de jeu aux joueurs qui ont peu joué lors de la compétition.
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1: Après une matinée calme et sous le soleil, Météo France annonce une nouvelle dégradation orageuse qui doit traverser nos départements, Cantal, Corrèze et Lot, à partir de la mi-journée. Du côté de notre mercure, nos maximales sont légèrement moins élevées, comptez de 24 à 30 degrés cet après-midi, 24 à Malsiac et à Bord-les-Orgues, 27 degrés pour Jussac et pour Neuvic, 30 attendus à Morse et à Malemort. Pour notre week-end, l'ambiance s'annonce de nouveau très ensoleillée. Nos thermomètres restent également dans les normales de saison et ne devraient pas dépasser la trentaine de degrés samedi et dimanche selon les prévisions.
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1: 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Bonjour Jérôme.
2: Bonjour et merci pour votre invitation.
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1: Alors, si vous avez l'occasion de flâner cet été sur l'un des marchés cantaliens où la ferme du Bruel est présente, eh bien, allez vous faire plaisir. 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
1: Il est 16h sur Jordan FM, la radio officielle de vos vacances. Très bel après-midi d'été à tous, c'est le début du 16-20. On reste ensemble jusqu'à 20h avec, dans un instant, Angèle et Justice côté musique. Ce sera avec What You Want, juste après les infos. L'actu de ce vendredi 17 juillet, c'est avec Sophie Fritsch. Bonsoir Sophie.
2: Bonsoir Guillaume, bonsoir à tous. En Corrèze, la sécheresse continue de s'aggraver. Réuni hier, le comité départemental de la ressource en eau a constaté que les fortes chaleurs et le manque de pluie maintiennent les cours d'eau à des niveaux très bas. Le préfet a donc placé 10 secteurs du département en situation de crise, le niveau d'alerte le plus élevé. Les difficultés d'alimentation en eau potable apparaissent également, notamment autour de Bort-les-Orgues. Les restrictions sont donc renforcées pour les particuliers comme pour les professionnels. Le détail des mesures se retrouve sur le site corrèze.gouv.fr. Et puis l'eau sera au cœur d'une visite du préfet du Cantal lundi matin à l'invitation des jeunes agriculteurs et de la FDSEA du département. Philippe Loss se rendra d'abord sur l'exploitation d'Alexis Picaroun à Quézac. Les échanges porteront sur la gestion de la ressource en eau et les difficultés rencontrées par les exploitants. La visite se poursuivra à la CUMA de l'eau vive à Morse. L'objectif est d'évoquer les enjeux actuels et futurs liés à l'eau, un sujet essentiel pour l'avenir des exploitations agricoles et la souveraineté alimentaire. Plusieurs restrictions temporaires seront en vigueur à partir de demain, samedi 18 juillet à midi et jusqu'au lundi 20 juillet à 8h du matin. Elles sont mises en place par la préfecture du Cantal à l'occasion de la finale de la Coupe du Monde de football et en raison du risque élevé d'incendie lié à la sécheresse et aux fortes chaleurs. La vente et le transport de carburant en jerrycan sont interdits, tout comme la détention, la vente et l'usage récréatif de protoxyde d'azote et de feux d'artifice. Les arrêtés sont consultables sur le site cantal.gouv.fr. Enfin, après le Tour de France, la Corrèze accueillera une nouvelle grande étape cycliste le 20 août prochain. Le Tour du Limousin proposera également une étape 100% corrézienne entre Saint-Privat et Égletons. Une épreuve qui va réunir plusieurs équipes cyclistes de premier plan. On poursuit avec le point sur l'actu en France et dans le monde. Bonsoir Axel Pantier.
3: Bonjour à tous. Il est ressorti libre de garde à vue. Un homme interpellé en début de semaine, soupçonné d'être impliqué dans les incendies de Fontainebleau. Les enquêteurs ne disposaient finalement pas d'éléments probants. Des papiers journaux froissés et un briquet avaient été retrouvés dans son véhicule. L'affaire Jubilard pourrait connaître un virage majeur aujourd'hui avec l'analyse des ossements retrouvés hier dans le Tarn. Objectif déterminer s'il s'agit bien du corps de l'infirmière disparue en décembre 2020. En parallèle, les enquêteurs restent mobilisés sur la zone où les ossements ont été découverts. Quel avenir pour la fonderie de Bretagne? Un an seulement après sa reprise par le groupe Europlasma, l'entreprise autrefois spécialisée dans les pièces en fonte pour l'automobile est à nouveau placée en redressement judiciaire. L'entreprise qui emploie 245 personnes a obtenu un délai pour trouver un repreneur jusqu'au 11 septembre. Et puis l'équipe de France de football est arrivée à Miami. Dernier entraînement aujourd'hui avant le match pour la troisième place de la Coupe du Monde demain contre l'Angleterre. Didier Deschamps devrait donner du temps de jeu aux joueurs qui ont peu joué lors de la compétition.
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2: Quelques averses restent possibles ce soir sur le nord de la Corrèze. Partout ailleurs, l'ambiance est calme. Les rayons de soleil dominent jusqu'à la fin de la journée. Notre week-end s'annonce lumineux. Le soleil s'installe samedi et dimanche sur les cartes des prévisions. Nos températures sont de nouveau chaudes, mais proches des normales de saison. Comptez de 26 à 32 degrés pour nos maximales ce week-end. 26 à Pierrefort et Égletons. 29 degrés attendus à Aurillac et Argentat. 32 pour Boissé et pour Brive. Le soleil est également au programme lundi et pour les jours suivants. La semaine prochaine s'annonce en effet lumineuse avec un mercure stable et agréable.
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0: À l'instant sur Jordan FM, c'était Vianney.
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0: À 16h15, je suis ravi de vous retrouver pour lancer ce vendredi après-midi. 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

0: On évoquera aussi les concerts du soir du Festi Jump et les navettes estivales d'Aurillac Aglo. Très bel été à tous à l'écoute de Jordan FM.
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0: On vous souhaite un très bel été à l'écoute de Jordan FM et de Midnight Oil à l'instant.
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0: Dans les prochaines minutes, on fait le point sur les concerts du soir au FestiJump à Aurillac. Hier soir d'ailleurs, les concerts ont dû être rapatriés au sismographe en raison de l'orage. On fait le point sur les concerts de la soirée, juste après Offenbach et Starcellor.

0: 16h30, vous écoutez Jordan FM, c'est l'heure de nos bons plans de l'été. 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
2: Cet été, pour vos escapades sur le territoire, Aurillac Agglo et l'Astabus vous proposent de laisser la voiture de côté.
0: Les navettes estivales reprennent en effet du service. C'est une solution de mobilité collective pour rejoindre nos espaces naturels tout en limitant les émissions de gaz à effet de serre.
2: Le principe est simple, relier le lac à la montagne. D'un côté, vous accédez facilement aux plages du Puech des Houilles. De l'autre, vous grimpez vers les fraîches gorges de la Jordanne et au pied du Puy-Marie, direction Mandaille.
0: En plus de réduire les difficultés de stationnement et l'engorgement des routes parfois étroites, le voyage ne coûte qu'€1,50. Pour les abonnés du réseau Transcab, l'accès est d'ailleurs déjà inclus.
2: Notez qu'il est possible d'aller encore plus loin dans le département. 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

0: aussi un nouveau point sur l'info de ce vendredi 17 juillet à 17h avec Sophie Fritsch et Axel Pontier. Très bel été à tous à l'écoute de Jordan FM.
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1: C'est 7h sur Jordan FM, merci de passer votre fin d'après-midi à notre écoute. Notre grand jeu de l'été est de retour tout à l'heure à 17h45 pour le dernier tirage au sort de la semaine. Il y a de la musique qui est également dans les prochaines minutes avec Louane ou bien encore Temper City après les infos. L'actu proche de chez nous, c'est avec Sophie Fritsch. Bonsoir Sophie.
2: Bonsoir Guillaume, bonsoir à tous. En Corrèze, la sécheresse continue de s'aggraver. Réuni hier, le comité départemental de la ressource en eau a constaté que les fortes chaleurs et le manque de pluie maintiennent les cours d'eau à des niveaux très bas. Le préfet a donc placé 10 secteurs du département en situation de crise, le niveau d'alerte le plus élevé. Les difficultés d'alimentation en eau potable apparaissent également, notamment autour de Bort-les-Orgues. Les restrictions sont donc renforcées pour les particuliers comme pour les professionnels. Le détail des mesures se retrouve sur le site corrèze.gouv.fr. Et puis l'eau sera au cœur d'une visite du préfet du Cantal lundi matin à l'invitation des jeunes agriculteurs et de la FDSEA du département. Philippe Loss se rendra d'abord sur l'exploitation d'Alexis Picaroune à Quézac. Les échanges porteront sur la gestion de la ressource en eau et les difficultés rencontrées par les exploitants. La visite se poursuivra à la CUMA de l'eau vive à Morse. L'objectif est d'évoquer les enjeux actuels et futurs liés à l'eau, un sujet essentiel pour l'avenir des exploitations agricoles et la souveraineté alimentaire. Plusieurs restrictions temporaires seront en vigueur à partir de demain, samedi 18 juillet à midi et jusqu'au lundi 20 juillet à 8h du matin. Elles sont mises en place par la préfecture du Cantal à l'occasion de la finale de la Coupe du Monde de football et en raison du risque élevé d'incendie lié à la sécheresse et aux fortes chaleurs. La vente et le transport de carburant en jerrycan sont interdits, tout comme la détention, la vente et l'usage récréatif de protoxyde d'azote et de feux d'artifice. Les arrêtés sont consultables sur le site cantal.gouv.fr. Enfin, après le Tour de France, la Corrèze accueillera une nouvelle grande étape cycliste le 20 août prochain. Le Tour du Limousin proposera également une étape 100% corrézienne entre Saint-Privat et Égletons. Une épreuve qui va réunir plusieurs équipes cyclistes de premier plan. On poursuit avec le point sur l'actu en France et dans le monde. Bonsoir Axel Pantier.
3: Bonjour à tous. Il est ressorti libre de garde à vue. Un homme interpellé en début de semaine, soupçonné d'être impliqué dans les incendies de Fontainebleau. Les enquêteurs ne disposaient finalement pas d'éléments probants. Des papiers journaux froissés et un briquet avaient été retrouvés dans son véhicule. L'affaire Jubilard pourrait connaître un virage majeur aujourd'hui avec l'analyse des ossements retrouvés hier dans le Tarn. Objectif déterminé s'il s'agit bien du corps de l'infirmière disparue en décembre 2020. En parallèle, les enquêteurs restent mobilisés sur la zone où les ossements ont été découverts. Quel avenir pour la fonderie de Bretagne? Un an seulement après sa reprise par le groupe Europlasma, l'entreprise autrefois spécialisée dans les pièces en fonte pour l'automobile est à nouveau placée en redressement judiciaire. L'entreprise qui emploie 245 personnes a obtenu un délai pour trouver un repreneur jusqu'au 11 septembre. Et puis l'équipe de France de football est arrivée à Miami. Dernier entraînement aujourd'hui avant le match pour la troisième place de la Coupe du Monde demain contre l'Angleterre. Didier Deschamps devrait donner du temps de jeu aux joueurs qui ont peu joué lors de la compétition.
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2: Quelques averses restent possibles ce soir sur le nord de la Corrèze. Partout ailleurs, l'ambiance est calme. Les rayons de soleil dominent jusqu'à la fin de la journée. Notre week-end s'annonce lumineux. Le soleil s'installe samedi et dimanche sur les cartes des prévisions. Nos températures sont de nouveau chaudes, mais proches des normales de saison. Comptez de 26 à 32 degrés pour nos maximales ce week-end. 26 à Pierrefort et Égletons. 29 degrés attendus à Aurillac et Argentat. 32 pour Boissé et pour Brive. Le soleil est également au programme lundi et pour les jours suivants. La semaine prochaine s'annonce en effet lumineuse avec un mercure stable et agréable.
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0: Votre fidélité au 16-20 de l'été sur Jordan FM, c'était Maneskin à l'instant.
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0: Dimanche, j'aurai le plaisir de vous retrouver pour un nouveau Born in Rock exceptionnel entre 20h et 21h. Je recevrai l'auteur Bertrand Boire pour la suite de notre série d'été sur les Allman Brothers avec un focus sur les enfants des Allman et l'influence notamment qu'ils ont eue sur des groupes comme Lynyrd Skynyrd ou bien encore de Marshall Tucker Band, de Black Crowes, mais aussi sur les fils d'eux forcément d'Evon Allman ou bien encore John Betts. Aussi parler de l'influence d'Allman Brothers sur les groupes modernes comme Blackberry Smoke ou bien encore Marcus King.

0: Bon plan de l'été au parc aquatique de la Sole et le jeu de l'été tout à l'heure, 17h45. Très bel été à tous et à l'écoute de Jordan FM.
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0: On vous souhaite un très bel été avec Stromae sur Jordan FM.
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0: Avant de s'intéresser aux sorties loisirs en famille, je vous rappelle que tout à l'heure, il y aura le grand retour du jeu de l'été sur Jordan FM à 17h45. On va vous offrir un superbe panier estival avec la distillerie Louis Coudert. Juste avant, on écoutera Julien Libéotin. S'il te plaît, dis-moi où. Mais aussi Julien Doré, le nouveau

0: du parc aquatique de la Sol. Gros plan cet après-midi sur leurs espaces de jeux adaptés pour tous les âges avec des zones dédiées pour les petits, pour les grands ainsi que pour toute la famille. Toute la famille s'amuse en sécurité. On a les explications de Christophe Serre, le directeur du parc aquatique de la Sol, tout de suite.
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0: Le plein de détente et de baignade, c'est sur Jordan FM avec le parc aquatique de la Sol à Béthaye dans le Lot. On retrouve le directeur du parc, Christophe Serre. Bonjour Christophe.
2: Bonjour, bonjour à tous.
0: Christophe, la Sol, c'est le paradis des enfants, mais aussi une vraie pause détente pour les parents. Ici, il y a des jeux adaptés à toute la famille.
2: Effectivement, alors que ce soit sur la partie aquatique ou terrestre, on va répondre à toutes les tranches d'âge, que ce soit par la double pataugeoire, la zone aqualudique avec les animaux qui jettent de l'eau, les toboggans, il y en a un petit peu pour toutes les tranches d'âge. On va avoir aussi le terrain de pétanque si on veut se poser un peu, le mini-golf, le mini-parcours accrobranche. Enfin voilà, il y a un panel vraiment pour toutes les tranches d'âge, des plus petits aux plus âgés.
0: Un parc où absolument tout le monde trouve son bonheur. 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

0: Ravi de vous accompagner pour terminer la journée sur Jordan FM avec Florence and the Machine à l'instant.
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0: 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Pour aller jusqu'à 18h, on a Ariana Grande qui arrive, Indochine et Tupac. Les classiques de Jordan FM pour bien démarrer le week-end avant les infos présentées par Sophie Fritz et Axel Pontier.
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1: On vous accompagne dans votre début de week-end ou début de vacances estivales à 18h sur Jordan FM. Restez bien avec moi. Le tube de l'été 1993 arrive dans le prochain quart d'heure. Côté musique, on écoutera Imagine Dragons ou bien encore Jérémy Frérot juste après les infos. Toute l'actu de ce vendredi vous est résumée par Sophie Fritsch. Bonsoir Sophie.
2: Bonsoir Guillaume, bonsoir à tous. En Corrèze, la sécheresse continue de s'aggraver. Réuni hier, le comité départemental de la ressource en eau a constaté que les fortes chaleurs et le manque de pluie maintiennent les cours d'eau à des niveaux très bas. Le préfet a donc placé 10 secteurs du département en situation de crise, le niveau d'alerte le plus élevé. Les difficultés d'alimentation en eau potable apparaissent également, notamment autour de Bort-les-Orgues. Les restrictions sont donc renforcées pour les particuliers comme pour les professionnels. Le détail des mesures se retrouve sur le site corrèze.gouv.fr. Et puis l'eau sera au cœur d'une visite du préfet du Cantal lundi matin à l'invitation des jeunes agriculteurs et de la FDSEA du département. Philippe Loss se rendra d'abord sur l'exploitation d'Alexis Picaroune à Cazac. Les échanges porteront sur la gestion de la ressource en eau et les difficultés rencontrées par les exploitants. La visite se poursuivra à la CUMA de l'eau vive à Morse. L'objectif est d'évoquer les enjeux actuels et futurs liés à l'eau, un sujet essentiel pour l'avenir des exploitations agricoles et la souveraineté alimentaire. Plusieurs restrictions temporaires seront en vigueur à partir de demain, samedi 18 juillet à midi et jusqu'au lundi 20 juillet à 8h du matin. Elles sont mises en place par la préfecture du Cantal à l'occasion de la finale de la Coupe du Monde de football et en raison du risque élevé d'incendie lié à la sécheresse et aux fortes chaleurs. La vente et le transport de carburant en jerrycan sont interdits, tout comme la détention, la vente et l'usage récréatif de protoxyde d'azote et de feux d'artifice. Les arrêtés sont consultables sur le site cantal.gouv.fr. Enfin, après le Tour de France, la Corrèze accueillera une nouvelle grande étape cycliste le 20 août prochain. Le Tour du Limousin proposera également une étape 100% corrézienne entre Saint-Privat et Égletons. Une épreuve qui va réunir plusieurs équipes cyclistes de premier plan. On poursuit avec le point sur l'actu en France et dans le monde. Bonsoir Axel Pantier.
3: Bonsoir à tous. Les eaux découvertes hier dans le Tarn sont-ils ceux de Delphine Jubilard? Les analyses sont en cours depuis cet après-midi. Deux fémurs ont été retrouvés à l'endroit indiqué par Cédric Jubilard. Les fouilles sur la zone se sont terminées dans l'après-midi. On connaît la date du procès aux assises dans l'affaire des meurtres de Leslie et Kevin, ce couple assassiné dans les Deux-Sèvres en 2022. Le procès se déroulera du 15 mars au 2 avril 2027. 5 personnes jugées, 3 d'entre elles sont accusées d'avoir commis les assassinats. 10 départements du Sud-Est toujours en vigilance orange. Canicule ce soir, l'épisode de forte chaleur touche à sa fin. Une canicule avec des conséquences dramatiques. En Île-de-France, la mortalité a plus que doublé le mois dernier par rapport à la normale, avec près de 3000 décès. Et puis du monde sur les routes pour ce nouveau week-end de départ en vacances. C'est rouge aujourd'hui sur un large quart nord-est, orange partout ailleurs. Demain, la circulation sera encore plus compliquée. Toute la France sera en rouge. Dimanche, les principales difficultés dans le sens des départs se concentreront en Bourgogne, dans l'est de la France et en Auvergne-Rhône-Alpes.
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2: Quelques averses restent possibles ce soir sur le nord de la Corrèze. Partout ailleurs, l'ambiance est calme. Les rayons de soleil dominent jusqu'à la fin de la journée. Notre week-end s'annonce lumineux. Le soleil s'installe samedi et dimanche sur les cartes des prévisions. Nos températures sont de nouveau chaudes, mais proches des normales de saison. Comptez de 26 à 32 degrés pour nos maximales ce week-end. 26 à Pierrefort et Égletons, 29 degrés attendus à Aurillac et Argentat, 32 pour Boissé et pour Brive. Le soleil est également au programme lundi et pour les jours suivants. La semaine prochaine s'annonce en effet lumineuse avec un mercure stable et agréable.
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0: duo Sia et Amir à l'instant sur Jordan FM.
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0: Vous en avez pris l'habitude, chaque soir à 18h15, séquence nostalgie sur Jordan FM. On remonte le temps jusqu'en 1993 avec Hideaway, What is Love? Je pense que vous le savez déjà, mais ce gimmick entêtant a été immortalisé un petit peu plus tard par Jim Carrey dans un sketch ultra mythique de l'émission Saturday Night Live, avec le fameux mouvement de tête sur le côté. Si vous ne connaissez pas, direct sur YouTube pour aller voir tout ça. 1993, c'était aussi l'année historique où l'Olympique de Marseille a remporté la Ligue des Champions.
2: C'est stupide parce qu'on ne devrait pas se mettre dans cet état, mais tant pis, on ne va pas faire semblant. C'est génial.
0: Et la première pour un club français à l'époque. Depuis, Paris vient d'en remporter deux consécutives. Restez bien avec moi dans le prochain quart d'heure sur Jordan FM. On a eu Jalais Solto qui arrive. Christophe Maé ou bien encore Michael Jackson. Très bel été à tous.
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0: À l'instant, un classique de Michael Jackson, c'était Billie sur Jordan FM.
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0: Restez bien avec moi dans les prochaines minutes. On parle du festival Là-haut de la nuit à Reynac dans le Cantal. C'est demain, on a vos places à vous offrir. Côté musique, dans un instant, on va écouter Time Impala et Jenny. C'est grand corps malade et Kimber Rose et The Weeknd. Et à 18h30 sur Jordan FM, place à la gastronomie. On se retrouve en compagnie du chef Jérôme Cazenave, le chef du restaurant Le Jarousset à côté de Murat dans le Cantal. Et aujourd'hui, on s'intéresse à la conception de sa carte d'été. Une cuisine pensée pour apporter de la fraîcheur dans l'assiette, notamment grâce à des techniques de cuisson beaucoup plus courtes.
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0: Le rendez-vous des gourmets et des amoureux du terroir cantalien, c'est sur Jordan FM. Nous retrouvons le chef Jérôme Cazenave au restaurant Le Jarousset, près de Murat dans le Cantal. Bonjour Jérôme.
2: Bonjour.
0: Alors Jérôme, ta cuisine fait la part belle aux producteurs locaux, mais parlons de cette magnifique carte d'été. Raconte-nous comment tu l'as conçue. Depuis quand tu travailles dessus et surtout qu'est-ce qu'on va retrouver dedans?
2: Ben là, la carte d'été, elle arrive très très tôt. En fait, on a changé ça il y a déjà quelques jours. Je pense que vous êtes tous aperçus, il fait un peu chaud. Et donc, ça raccourcit quand même la saison du printemps. On n'a plus de pois, on n'a plus d'asperges. Les fraises, ça commence à être compliqué. Donc, voilà. Donc, pour les fruits, on est maintenant sur de la framboise, de la myrtille, l'abricot. Mais voilà, après, c'est plutôt sur la fraîcheur, le basilic, le poisson, des jus courts, pas trop de gras, des cuissons courtes. L'hiver, on va chercher plutôt des viandes en sauce réconfortantes, un peu, qui va amener un peu de chaleur. Là, c'est plutôt grillé, de l'huile d'olive, plutôt tendue et fraîche.
0: On est obligé de s'adapter aussi aux conditions climatiques.
2: Mais c'est évident, je veux dire, même nous, quand on mange, on voit bien que quand on prend un plat chaud, déjà qu'il fait chaud, ça nous fait un peu transpirer. Alors que si on mange juste des tomates, du melon, un petit poisson mariné, froid, c'est quand même bien plus agréable.
0: Une vraie invitation au voyage culinaire, d'ailleurs. 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Bel été à tous!

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0: Vous venez d'écouter The Weeknd sur Jordan FM.
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0: Si vous venez de nous rejoindre, on vous rappelle le gros rendez-vous à ne pas manquer demain dans le Cantal. L'équipe de Matco et le réalisateur Hugo Ménès vous attendent demain pour la 4e édition du festival La Haut de la Nuit. Le festival investit une plage sauvage et magique du lac de Saint-Étienne-Cantalès du côté de la presqu'île de Rénac. Préparez-vous à une ambiance beach party. Rendez-vous dès 16h avec les maillots de bain, puis la grande soirée de concert à partir de 20h. On vous explique tout ça dans un article complet à retrouver sur notre site internet jordanfm.fr. On vous offre également vos places en nous appelant au 04 71 64 32 30, le numéro Jeu Jordan FM. Et puis n'hésitez pas à prendre vos billets dès maintenant sur le site internet du festival Là où la nuit.
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0: Dans le même esprit, Louisa et Bleu Soleil arrivent dans le prochain quart d'heure avec U2 et Brice Conrad. On fera également le point sur l'actu de ce vendredi à 19h avec Sophie Fritier et Axel Pontier. Mais avant, on regarde ce qu'il y a à la télé ce soir.
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3: Bonjour, quoi de beau à la télé pour cette soirée du 17 juillet sur TF1, le dernier cercle, divertissement présenté par Arthur. 40 candidats venus de toute la France s'affrontent sur une série de questions qui font chauffer leur méninges. Pour cette nouvelle édition, ils sont en compétition avec 10 personnalités. Sur France 3, les années 80, une génération de tubes documentaires. La décennie 1980 incarne un moment charnière dans l'histoire de la musique française avec l'avènement d'Internet et des téléphones portables. Sur W9, Enquête d'Action Magazine. Sur France 2, Tropique et criminel, série avec Sonia Roland. Sur M6, Toy Story 4, film d'animation. Depuis toujours, Woody fait tout pour que ses compagnons mènent une existence harmonieuse. Un jour, la jeune Bonnie passe sa première journée à la maternelle et c'est là que l'enfant crée de toutes pièces Fourchette, un nouveau jouet. Sur Gulli, Tintin est le temple du soleil, film d'animation. Et puis sur TMC, Fantomas contre Scotland Yard, film avec Louis de Funès. Très belle soirée télé à tous.
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0: ce week-end, on évoquera aussi le festival des Lumières d'Aurillac, juste après Sound of Legend et les infos de ce vendredi. Toute l'actu dans le Cantal, en Corrèze et dans le Lot avec Sophie Fritsch. Bonsoir Sophie.
1: Bonsoir Guillaume, bonsoir à tous. En Corrèze, la sécheresse continue de s'aggraver. Réuni hier, le comité départemental de la ressource en eau a constaté que les fortes chaleurs et le manque de pluie maintiennent les cours d'eau à des niveaux très bas. Le préfet a donc placé 10 secteurs du département en situation de crise, le niveau d'alerte le plus élevé. Les difficultés d'alimentation en eau potable apparaissent également, notamment autour de Bort-les-Orgues. Les restrictions sont donc renforcées pour les particuliers comme pour les professionnels. Le détail des mesures se retrouve sur le site corrèze.gouv.fr. Et puis l'eau sera au cœur d'une visite du préfet du Cantal lundi matin à l'invitation des jeunes agriculteurs et de la FDSEA du département. Philippe Loss se rendra d'abord sur l'exploitation d'Alexis Picaroun à Quézac. Les échanges porteront sur la gestion de la ressource en eau et les difficultés rencontrées par les exploitants. La visite se poursuivra à la CUMA de l'eau vive à Morse. L'objectif est d'évoquer les enjeux actuels et futurs liés à l'eau, un sujet essentiel pour l'avenir des exploitations agricoles et la souveraineté alimentaire. Plusieurs restrictions temporaires seront en vigueur à partir de demain, samedi 18 juillet à midi et jusqu'au lundi 20 juillet à 8h du matin. Elles sont mises en place par la préfecture du Cantal à l'occasion de la finale de la Coupe du Monde de football et en raison du risque élevé d'incendie lié à la sécheresse et aux fortes chaleurs. La vente et le transport de carburant en jerrycan sont interdits, tout comme la détention, la vente et l'usage récréatif de protoxyde d'azote et de feux d'artifice. Les arrêtés sont consultables sur le site cantal.gouv.fr. Enfin, après le Tour de France, la Corrèze accueillera une nouvelle grande étape cycliste le 20 août prochain. Le Tour du Limousin proposera également une étape 100% corrézienne entre Saint-Privat et Égletons. Une épreuve qui va réunir plusieurs équipes cyclistes de premier plan. On poursuit avec le point sur l'actu en France et dans le monde. Bonsoir Axel Pantier.
2: Bonsoir à tous. Les eaux découvertes hier dans le Tarn sont-ils ceux de Delphine Jubillard? Les analyses sont en cours depuis cet après-midi. Deux fémurs ont été retrouvés à l'endroit indiqué par Cédric Jubillard. Les fouilles sur la zone se sont terminées dans l'après-midi. On connaît la date du procès aux assises dans l'affaire des meurtres de Leslie et Kevin, ce couple assassiné dans les Deux-Sèvres en 2022. Le procès se déroulera du 15 mars au 2 avril 2027. 5 personnes jugées, 3 d'entre elles sont accusées d'avoir commis les assassinats. 10 départements du Sud-Est toujours en vigilance orange. Canicule ce soir, l'épisode de forte chaleur touche à sa fin. Une canicule avec des conséquences dramatiques. En Île-de-France, la mortalité a plus que doublé le mois dernier par rapport à la normale, avec près de 3000 décès. Et puis du monde sur les routes pour ce nouveau week-end de départ en vacances. C'est rouge aujourd'hui sur un large quart nord-est, orange partout ailleurs. Demain, la circulation sera encore plus compliquée. Toute la France sera en rouge. Dimanche, les principales difficultés dans le sens des départs se concentreront en Bourgogne, dans l'est de la France et en Auvergne-Rhône-Alpes.
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1: Quelques averses restent possibles ce soir sur le nord de la Corrèze. Partout ailleurs, l'ambiance est calme. Les rayons de soleil dominent jusqu'à la fin de la journée. Notre week-end s'annonce lumineux. Le soleil s'installe samedi et dimanche sur les cartes des prévisions. Nos températures sont de nouveau chaudes, mais proches des normales de saison. Comptez de 26 à 32 degrés pour nos maximales ce week-end. 26 à Pierrefort et Égletons, 29 degrés attendus à Aurillac et Argentat, 32 pour Boissé et pour Brive. Le soleil est également au programme lundi et pour les jours suivants. La semaine prochaine s'annonce en effet lumineuse avec un mercure stable et agréable.
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0: Harry Styles à l'instant pour accompagner votre fin de journée sur Jordan FM.
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0: Je vous rappelle qu'Aurillac va accueillir pour la première fois le festival Région des Lumières. La 8e édition de cet événement va se tenir du 25 juillet au 15 août prochain au centre Pierre Mendès France, place des Carmes à Aurillac. Un événement porté par la région Auvergne-Rhône-Alpes et la société Les Allumeurs de Rêve. Le festival propose des spectacles de vidéomapping projetés sur des bâtiments remarquables. Animation en 2D et 3D, effets visuels et créations sonores mettent ainsi en valeur l'histoire et l'architecture des lieux. Les projections seront proposées chaque soir à la tombée de la nuit. L'accès sera libre et gratuit. Pour en savoir plus, direction le www.aurillac.fr. Dans le prochain quart d'heure, on va retrouver Angèle, Vianney, Boulevard Désert et Oasis. Direction le Volt également à 19h30 dans nos bons plans de l'été. Ce sera avec Sophie. Très belle fin de journée à tous.
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0: Bon début de week-end à tous avec Vianney, Boulevard Désert sur Jordan FM.
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0: De belles vacances à celles et ceux qui démarrent leur congé d'été ce vendredi soir. Profitez-en bien. Restez bien avec moi également. Côté musique, dans un instant, on va écouter Stromae et Tove Lo. Vous recevrez également au programme et puis Charlie Winston et Sol. Et à 19h30 sur Jordan FM, on termine nos bons plans de la journée au bord de l'eau. Sophie reçoit Pierre, le directeur, et Fabien, le directeur adjoint de la base de canoë sport Nature Asvolt du côté de Vieille Ville. Pour explorer notre belle nature cet été, Asvolt propose plusieurs superbes parcours à faire en VTT, assistance électrique. De quoi allier sport et découverte sans trop d'efforts.
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2: Implanté au cœur d'un environnement préservé, la base Asvolt propose de découvrir la richesse des vallées du Lot et de la Truyère à travers des activités de pleine nature. Nous avons Pierre, le directeur d'Asvolt, et Fabien, le directeur adjoint, qui sont avec nous tout au long de cet été. Bonjour à vous deux.
3: Bonjour.
4: Bonjour.
2: Alors, on va continuer de découvrir les activités qui sont proposées depuis la base Asvolt. On a parlé du canoë, bien sûr, qui est l'activité phare. Et puis, il y en a une autre qui prend vraiment de l'ampleur au fil des années. C'est le VTT à assistance électrique. Alors, Fabien, on peut louer tout le matériel déjà depuis la base et puis partir sur plusieurs tracés, plus ou moins longs.
3: C'est exactement ça. On a 6 tracés au total, donc 4 à la demi-journée, 2 à la journée, qui permettent à tout le monde de trouver un parcours adapté à son niveau, des plus débutants aux plus confirmés, de vraiment initiation sportif, et sur des parcours qui font entre une quinzaine et une trentaine de kilomètres pour la demi-journée, et on va jusqu'à 40 pour une journée complète, où on peut prendre le vélo, suivre les parcours sur les GPS que l'on donne directement, donc pas besoin de se prendre la tête avec une carte, et revenir tranquillement sur la fin de journée.
2: Très bien. Accessible avec les enfants ?
3: Les enfants peuvent venir, alors à partir de 12 ans, ouais. C'est une, par rapport aux tailles des vélos, on essaye d'adapter les vélos à chaque personne, donc 12 ans c'est bien pour commencer l'activité, ouais. Et après pour faire les parcours que l'on a mis à disposition.
2: J'imagine qu'on passe de forêt à chemin, à la route, ça se profile comment ?
3: Exactement, tous nos parcours ils sont faits de façon à ce qu'on ait tout d'abord une petite montée, ouais. C'est plus adapté pour les vélos électriques. Comme ça, on utilise la batterie au début et on est plus serein pour revenir tranquillement à la base. Dans les chemins, principalement, on alterne route et chemin. Mm-hmm. Souvent, c'est du moitié-moitié. Et en fonction de la difficulté des parcours, on va avoir les chemins qui vont se rétrécir et devenir plus techniques pour ceux qui veulent ceux qui ont plus l'habitude et qui veulent un parcours plus sportif.
2: Ouais, là aussi, c'est à la carte. C'est comme le canoë, vous choisissez vraiment ou la difficulté, ou le sportif, ou le côté plus cool et balade, que ce soit les pieds dans l'eau avec les canoës ou à VTT, c'est vraiment au choix. Selon l'envie du jour, du groupe, asvolt.fr, c'est pour tout découvrir. Vous avez vraiment le détail des activités, des parcours. 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

0: À l'instant sur Jordan FM, c'était Julien Doré.
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0: Et puisqu'on approche de la fin de cette émission, c'est l'occasion pour moi de vous rappeler les rendez-vous du week-end à ne pas manquer. Et ça démarre dès demain matin avec Romuald pour vous accompagner entre 8h et 13h. Dimanche matin, Serge, Christian, Bernard, Mimi, vos dédicaces entre 9h et midi, c'est le Taïtou, bien sûr. Et ben, j'aurai le plaisir de vous retrouver dimanche soir pour Born in Rock. On continue la suite de notre saga consacrée aux Allman Brothers avec une émission intitulée Les enfants des Allman, tous ces groupes que les Allman ont influencés. Rendez-vous dimanche soir entre 20h et 21h. Côté musique, avant de se quitter, on va écouter Taylor Swift, le nouveau Janaya chez Gorillaz. Je souhaite de passer une excellente soirée, un très bel été à l'écoute de Jordan FM, la radio officielle de vos vacances.
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1: Bonsoir à tous. Les eaux découvertes hier dans le Tarn sont-ils ceux de Delphine Jubilar? Les analyses sont en cours depuis cet après-midi. Deux fémurs ont été retrouvés à l'endroit indiqué par Cédric Jubilar. Peu de doutes subsistent sur l'origine de ces eaux, explique l'avocat des enfants de Delphine Jubilar. Selon Laurent Boguet, cette découverte leur permettra d'avancer.
2: Une certaine résignation, une certaine tristesse et malgré tout du soulagement. C'est très compliqué, hein, puisque Cédric Jubilar aura mis 5 ans et demi pour s'acquitter de cette dette paternelle. Ça va leur permettre de s'organiser autour d'une sépulture digne de ce nom, avec les rites funéraires appropriés, et surtout trouver, une tombe sur laquelle déposer leurs fleurs et leurs dessins, comme ils nous l'avaient annoncé inlassablement. C'est une annonce différée que des enfants peinent à comprendre en réalité.
1: Les fouilles sur la zone où les ossements ont été découverts se sont terminées dans l'après-midi. On connaît la date du procès aux assises dans l'affaire des meurtres de Leslie et Kevin, ce couple assassiné dans les Deux-Sèvres en 2022. Le procès se déroulera du 15 mars au 2 avril 2027. 5 personnes seront jugées. 3 d'entre elles sont accusées d'avoir commis les assassinats. 10 départements du Sud-Est toujours en vigilance orange. Canicule, l'épisode de forte chaleur touche à sa fin. Une canicule avec des conséquences dramatiques. En Ile-de-France, la mortalité a plus que doublé le mois dernier par rapport à la normale, avec près de 3000 décès. La tension ne retombe pas au Moyen-Orient. Les gardiens de la révolution iranien annoncent avoir attaqué une base américaine au Qatar pour punir l'agresseur. Des représailles aux frappes menées dans la nuit contre des installations iraniennes. Les gardiens de la révolution assurent qu'ils poursuivront leurs attaques tant que les frappes sur le sud de l'Iran et dans le détroit d'Ormuz ne cesseront pas. Et puis du monde sur les routes pour ce nouveau week-end de départ en vacances. C'est rouge aujourd'hui sur un large quart nord-est, orange partout ailleurs. Demain, la circulation sera encore plus compliquée. Toute la France sera en rouge. Prudence. Voilà pour l'info. Excellente soirée.
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0: Direction la station du Lioran, tout au long de cet été, à la découverte des activités qui sont proposées, elles sont nombreuses. Nous sommes avec Julie Fourny-Morel pour en parler. Bonjour Julie.
1: Bonjour.
0: Alors on va se focaliser là tout de suite sur les remontées mécaniques, puisque toutes les remontées fonctionnent tout au long de l'été. On parle bien sûr du téléphérique et de remontées mécaniques. On commence par le téléphérique.
1: Donc le téléphérique du plomb du Cantal, qui est un peu l'activité mythique de la station du Lioran. Qui vous permet de rejoindre facilement le plomb du Cantal, qui est le point culminant de notre département.
0: 1855 mètres.
1: 1855 mètres, c'est bien ça.
0: On est bon.
1: Donc, montez en 7 minutes et vous arrivez à 15 minutes de marche du sommet du plomb du Cantal. Donc, le téléphérique est ouvert tous les jours.
0: Ouais, jusqu'à mi-septembre.
1: Jusqu'à mi-septembre, c'est ça. Donc, le téléphérique du plomb du Cantal, il est accessible pour les piétons, pour les randonneurs, pour les vététistes, pour les parapentistes. Voilà. En trajet simple, en aller-retour, comme vous le souhaitez. Autre remontée mécanique qui fonctionne toujours basé sur le centre de la station, c'est le télésiège du Buron du Baguet. C'est le gros télésiège qui est au cœur de la station, qui vous amène un petit peu moins haut, au niveau du sommet du télésiège du Buron du Baguet. Par contre, vous avez une très belle vue aussi, et au coucher de soleil, c'est super sympa aussi, sur le Puy Griou, le Puy Marie. Et là, toujours pareil, accessible aux piétons, ça dessert aussi les pistes du Bike Park, à prendre en aller-retour, en trajet simple. Et la troisième remontée mécanique qui fonctionne, donc un petit peu plus confidentielle, on ne la voit pas effectivement du centre de la station. Il faut partir du premier niveau de station, le télésiège de Rombières, toujours pareil, ouvert piétons, vététistes, en aller-retour, en trajet simple. Et il vous amène au col de Rombières. Et là, vous avez l'accès idéal pour aller jusqu'au Puy-Marie ou au Puy-Griou par les crêtes. Vous êtes directement sur la ligne de crête avec des paysages à couper le souffle. Donc, 20 minutes de montée en télésiège.
0: Au départ du Buron du Baguet, vous aurez aussi la possibilité de mener l'enquête avec Harold et la lettre mystère. Et puis, un second escape game est aussi proposé depuis la Prairie des Sagnes. Formez votre équipe d'archéologues pour percer le secret des flacons maudits. Toutes les infos pratiques, les horaires, les tarifs se retrouvent sur le site lelioran.com. 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